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2: Bonjour à tous. À la une de l'actualité, Israël et le Liban annoncent un accord sur la mise en œuvre d'un cessez-le-feu. Le texte prévoit l'arrêt complet des tirs du Hezbollah et le retrait de ses combattants au sud du fleuve Litani. Des zones pilotes contrôlées uniquement par l'armée libanaise doivent aussi être créées. Les deux pays vont participer à une nouvelle série de discussions dans 2 semaines. La consommation de carburant routier en France a chuté de 12% le mois dernier après 11% de baisse en avril. En cause, la hausse des prix liée à la guerre au Moyen-Orient. Le sans-plomb 95 E10 reste proche des 2 euros le litre et le diesel dépasse encore les 2 euros. Plus de 636 000 demandes d'aide pour les grands rouleurs ont déjà été déposées. On en sait un peu plus sur le passé criminel de Jérôme Barella, le principal suspect dans la disparition de Liana dans le Gers. L'homme de 41 ans fait l'objet d'au moins 3 plaintes pour viol et agression sexuelle depuis 2020. Des dossiers classés sans suite. La procureure d'Auch annonce qu'une nouvelle plainte a été déposée hier matin. Le harcèlement de rue augmente avec les fortes chaleurs, d'après une application spécialisée dans la sécurité des femmes. 30% de signalements supplémentaires ces dernières semaines. Des femmes racontent avoir été sifflées, insultées ou même agressées dans la rue ou dans les transports. Écoutez ces jeunes femmes au micro de Mylène Desbac.
3: C'est injuste. Forcément, quand on s'habille moins couvert et tout, on reçoit plus de commentaires et c'est injuste parce que du coup, on a moins confiance en nous et on a moins envie de se découvrir. Je trouve ça pas normal.
4: Un peu tout, des sifflements ou alors des gens qui viennent aborder mais de façon assez insistante. Le problème reste toujours le même, hein. C'est pas la façon dont on s'habille ni c'est pas ce qu'on porte, qu'importe, c'est l'éducation.
5: Bon, après souvent les mecs, ils voient une fille en jupe, ça y est, c'est la fête quoi.
2: Des propos recueillis par Mylène Desbac. Réduire l'exposition des Français au cadmium, ce métal lourd, toxique, présent notamment dans certains engrais phosphatés. L'Assemblée nationale a adopté un texte dans ce sens hier avec 144 voix pour et 22 contre. Elle prévoit d'abaisser les seuils autorisés de cadmium dans les engrais l'an prochain. Ce métal classé cancérogène est toxique pour la reproduction. Et en football, match de préparation ce soir pour l'équipe de France à une semaine du début de la Coupe du Monde. C'est face à la Côte d'Ivoire, coup d'envoi du match à 21h10 à Nantes. Belle journée à tous.

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1: Bonjour à tous et bienvenue dans votre agenda Rion-Limagne. Et pour débuter, je vous emmène du côté de Saint-Clément de Régnat. L'association des parents d'élèves Chamboultou et Taille Crayon organise son quatrième vide-grenier le dimanche 7 juin. Il aura lieu sur le parking de la salle des fêtes de Saint-Clément de Régnat. Au programme, plus d'une centaine d'exposants ainsi que de multiples animations pour les enfants. Parmi elles, il y aura notamment une structure gonflable. Mais ça n'est pas tout, car vous aurez une buvette à votre disposition ainsi que de quoi vous restaurer avec notamment la présence de food truck. En ce qui concerne la brocante en elle-même, le tarif est de 6 euros les 4 mètres. L'arrivée pourra se faire dès 6 heures du matin. Pour plus de renseignements, vous pouvez contacter le 06 65 11 55 33 ou le 06 45 61 28 45. L'événement sera également animé par votre radio locale Variance FM, alors n'hésitez pas à venir nous rencontrer. Et on continue cet agenda avec une question. Connaissez-vous l'association AESUS ? C'est un tiers-lieu artisanal qui vous propose une grande kermesse le samedi 6 juin de 14h à 22h au 37 Faubourg de Laya, à Rion. Au programme, une journée pleine de fun et de partage. L'après-midi, il y aura notamment des jeux et des activités manuelles pour tous, petits et grands. Et à partir de 18h, c'est une soirée musicale qui vous sera proposée. Vous retrouverez notamment le groupe Sempa Daqui et également une prestation de Greg Jode. L'entrée est gratuite et vous retrouverez lors de l'événement une buvette et de quoi se restaurer. Et si je vous proposais maintenant un petit voyage dans le temps ? Bonne nouvelle, vous pourrez le faire grâce aux historiales d'Effia. En effet, l'événement est de retour au château d'Effia ce samedi 6 juin. Pour cette troisième édition, les historiales proposent une journée immersive et gratuite de 9h30 à 18h consacrée aux 250 ans des écoles royales militaires. Au programme, des reconstitutions, des ateliers et des rencontres avec la participation de l'association Marie de Berry et également celle des enfants de l'école publique d'Effia. Ce qui est également intéressant, c'est la présence d'un salon du livre d'histoire qui regroupera 40 auteurs. Le château d'Effia sera également visitable tout au long de la journée. Et si vous souhaitez de plus amples renseignements, vous pouvez contacter l'adresse mail suivante ami@effia.orange.fr. Je suis sûr que parmi vous, il y a des personnes qui adorent faire les clowns. Eh bien, j'ai trouvé un événement qui vous correspond. En effet, le festival Les Irrépressibles est de retour du 1er au 6 juin à l'espace culturel Les Abattoirs, à Rion. Mais à quoi correspond cet événement ? Eh bien, il s'agit d'un festival de clowns et d'art burlesque qui vous proposera du rire, du plaisir et de l'émotion à partager. Vous pouvez notamment vous renseigner en appelant le 04 73 64 71 17 ou en allant sur le site www.lesabattoirsrion.fr. Et maintenant, je vous propose de prendre part à la Bulonnée, un événement qui aura lieu du côté de Bulon le samedi 6 juin. Une soirée magique sous les étoiles vous sera proposée. La soirée débutera donc à 18h30 avec une flânerie comptée. À 19h30, venez prendre part à l'apéro convivial et à un repas partagé au cœur du village. À 21h, la compagnie Fatras prendra le relais pour un moment où théâtre et musique vont se mêler. Et à 22h, vous pourrez profiter d'un concert de rock avec Blackjack. L'événement est à prix libre avec une participation évidemment consciente et citoyenne. Pour plus de renseignements sur l'événement ou pour réserver votre fougasse pour le temps du repas, vous pouvez contacter le 06 75 51 13 44. Et on termine avec le dancing La Belle Époque à Puy-Guillaume. Le mercredi 3 juin, c'est Eric Bell qui vous fera danser. Le vendredi 5 juin, vous avez rendez-vous avec Jo Béatrice avec un barbecue en soirée. Et le dimanche 7 juin, c'est l'orchestre de Michel Chevarin qui vous fera danser. Pour plus de renseignements sur la programmation de La Belle Époque, vous pouvez contacter le 06 10 97 97 27. Et bien voilà, votre agenda se termine. Je vous souhaite à tous et à toutes une très belle journée. À notre écoute.

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2: Et en ce jeudi 4 juin, bonne fête aux Clotilde. Les béliers, tournez-vous résolument vers l'avenir. Taureau en famille, sachez tirer le meilleur parti de vos différences, voire de vos divergences, pour avancer ensemble. Gémeaux, sur le plan sentimental, vous parviendrez à un dialogue fécond. Les cancers, vous assumez vos tâches quotidiennes. Les lions, vous mêlez travail et passion, ce qui s'avère une association très

confirme que vous êtes sur la bonne voie. Sagittaire, faites-vous violence. Capricorne, vous pouvez espérer engranger les premiers résultats de vos efforts. Verseau, vous ouvrez la voie à une meilleure compréhension mutuelle. Enfin les poissons, vous n'évoluerez pas en ressassant les souvenirs. Bonne journée et à demain.

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2: Bonjour à tous. À la une de l'actualité, Israël et le Liban annoncent un accord sur la mise en œuvre d'un cessez-le-feu. Le texte prévoit l'arrêt complet des tirs du Hezbollah et le retrait de ses combattants au sud du fleuve Litani. Des zones pilotes contrôlées uniquement par l'armée libanaise doivent aussi être créées. Les deux pays vont participer à une nouvelle série de discussions dans 2 semaines. La consommation de carburant routier en France a chuté de 12% le mois dernier après 11% de baisse en avril. En cause, la hausse des prix liée à la guerre au Moyen-Orient. Le sans-plomb 95 E10 reste proche des 2 euros le litre et le diesel dépasse encore les 2 euros. Plus de 636 000 demandes d'aide pour les grands rouleurs ont déjà été déposées. On en sait un peu plus sur le passé criminel de Jérôme Barella, le principal suspect dans la disparition de Liana dans le Gers. L'homme de 41 ans fait l'objet d'au moins 3 plaintes pour viol et agression sexuelle depuis 2020. Des dossiers classés sans suite, la procureure d'Auch annonce qu'une nouvelle plainte a été déposée hier matin. Le harcèlement de rue augmente avec les fortes chaleurs, d'après une application spécialisée dans la sécurité des femmes. 30% de signalements supplémentaires ces dernières semaines. Des femmes racontent avoir été sifflées, insultées ou même agressées dans la rue ou dans les transports. Écoutez ces jeunes femmes au micro de Mylène Desbac.
3: C'est injuste. Forcément, quand on s'habille moins couvert et tout, on reçoit plus de commentaires et c'est injuste parce que du coup, on a moins confiance en nous et on a moins envie de se découvrir. Je trouve ça pas normal.
4: Un peu tout, des sifflements ou alors des gens qui viennent aborder mais de façon assez insistante. Le problème reste toujours le même, hein. C'est pas la façon dont on s'habille ni c'est pas ce qu'on porte, qu'importe, c'est l'éducation.
5: Bon, après souvent les mecs ils voient une fille en jupe, ça y est, c'est la fête quoi.
2: Des propos recueillis par Mylène Desbac. Réduire l'exposition des Français au cadmium, ce métal lourd, toxique, présent notamment dans certains engrais phosphatés. L'Assemblée nationale a adopté un texte dans ce sens hier avec 144 voix pour et 22 contre. Elle prévoit d'abaisser les seuils autorisés de cadmium dans les engrais l'an prochain. Ce métal classé cancérogène est toxique pour la reproduction. Et en football, match de préparation ce soir pour l'équipe de France à une semaine du début de la Coupe du Monde. C'est face à la Côte d'Ivoire, coup d'envoi du match à 21h10 à Nantes. Belle journée à tous.

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1: Bonjour à tous et bienvenue dans votre agenda livradois Forez. Et pour commencer, je vous emmène du côté de Pitelet. Le dimanche 7 juin, vous pourrez profiter d'un grand bol d'air frais. En effet, l'amicale laïque de Pitelet, près de Saint-Victor-Montvianney, vous propose une journée avec des randonnées pédestres et des randonnées en VTT. Au programme, 3 circuits pour chaque type de randonnée. En effet, à pied, vous pourrez parcourir 7, 13 ou 21 km avec des tarifs allant de 5 à 10 euros. Mais si vous choisissez le vélo, vous aurez 3 circuits de 18, 35 ou 45 km avec des tarifs allant de 6 à 10 euros. Les départs se feront dès 7h30 pour le VTT et dès 8h pour les randonnées pédestres. Des ravitaillements seront proposés sur tous les parcours et à l'arrivée. Inscription à la salle des fêtes et pour plus de renseignements, vous pouvez contacter le 06 31 28 57 82. Et maintenant, je vais m'adresser à tous les amateurs de rétro gaming, de manga et de pop culture. Rendez-vous à Thiers à la salle Jauconnier le dimanche 7 juin tout au long de la journée pour le Brockland Geek. Il s'agit d'un événement qui rassemblera des exposants professionnels et particuliers venus de toute la région et des alentours avec une passion commune, l'univers geek sous toutes ses formes. Sur place, il y aura bien évidemment des jeux vidéo, mais aussi des jouets vintage, des bandes dessinées, mangas et comics, des cartes à jouer, des jeux de société et jeux de rôle, des DVD, des films cultes et des goodies de séries télé. Enfin, on n'oublie pas non plus l'univers steampunk qui sera lui aussi représenté. Pour plus d'informations sur cet événement, vous pouvez contacter le 06 68 31 79 05. On change désormais totalement d'activité. En effet, je vous propose d'aller du côté de Vertaison le samedi 6 juin pour une soirée vin et patrimoine qui aura lieu à l'ancienne église de Vertaison dès 18h30. Au programme notamment, une dégustation et vente de vin issu du Puy de Dôme, mais également la possibilité de découvrir l'œnologie. Il y aura aussi des animations, avec notamment la présence de la banda de l'orchestre d'harmonie de Vertaison. Enfin, pour les plus gourmands, vous pourrez vous restaurer sur place avec des planches garnies de charcuterie et de fromage d'Auvergne à partager. Et maintenant, et si nous allions flâner un peu ensemble dans la nature ? Eh bien, bonne nouvelle, les rendez-vous au jardin vous seront proposés du côté de Saint-Jean-des-Aulières les 6 et 7 juin. Le temps d'une journée, poussez les portes de jardins particuliers ouverts exceptionnellement au public. Partez à la découverte de lieux uniques, imaginés et entretenus avec passion par leurs propriétaires. Au programme, des rencontres avec des jardiniers passionnés, du partage d'expériences et d'astuces, des inspirations pour le jardin et le potager, mais aussi la découverte de la biodiversité locale. L'entrée de cet événement est libre et les jardins seront ouverts le samedi après-midi et le dimanche matin. Pour plus de renseignements, on vous invite tout simplement à vous rapprocher de la mairie de Saint-Jean-des-Aulières. Et puisqu'on parle de nature, autant continuer sur cette lancée, puisqu'il y a également les Nuits des Forêts. Elles vous seront proposées du côté de Fayet-le-Château les 6 et 7 juin. Rendez-vous au bois du Pic pour un week-end d'immersion qui vous invitera à vivre la forêt comme un espace de rencontre et de partage. Il y aura notamment des balades, des pratiques artistiques, des moments musicaux et des temps de contemplation où chacun sera invité à explorer et ressentir le vivant. Le samedi soir, une veillée à la belle étoile prolongera l'expérience dans une atmosphère conviviale au rythme des sons et des présences de la nuit. Pour plus d'informations, vous pouvez aller sur le site www.nuitauplurieldesforêts.com. Vous pouvez également contacter le 06 33 54 99 48. Et on termine avec le dancing La Belle Époque à Puy-Guillaume. Le mercredi 3 juin, c'est Eric Bell qui vous fera danser. Le vendredi 5 juin, vous avez rendez-vous avec Jo Béatrice avec un barbecue en soirée. Et le dimanche 7 juin, c'est l'orchestre de Michel Chevarin qui vous fera danser. Pour plus de renseignements sur la programmation de La Belle Époque, vous pouvez contacter le 06 10 97 97 27. Et bien voilà, votre agenda se termine. Je vous souhaite à tous et à toutes une très belle journée. À notre écoute.

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2: Et en ce jeudi 4 juin, bonne fête aux Clotilde. Les béliers, tournez-vous résolument vers l'avenir. Taureau en famille, sachez tirer le meilleur parti de vos différences, voire de vos divergences, pour avancer ensemble. Gémeaux, sur le plan sentimental, vous parviendrez à un dialogue fécond. Les cancers, vous assumez vos tâches quotidiennes. Les lions, vous mêlez travail et passion, ce qui s'avère une association très

confirme que vous êtes sur la bonne voie. Sagittaire, faites-vous violence. Capricorne, vous pouvez espérer engranger les premiers résultats de vos efforts. Verseau, vous ouvrez la voie à une meilleure compréhension mutuelle. Enfin les poissons, vous n'évoluerez pas en ressassant les souvenirs. Bonne journée et à demain.

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2: Bonjour à tous. À la une de l'actualité, une éclaircie peut-être dans la guerre au Moyen-Orient après deux jours de négociations à Washington. Israël et le Liban ont annoncé cette nuit un cessez-le-feu conditionné, je cite, à un arrêt complet des tirs du Hezbollah. Le mouvement pro-iranien affirme avoir lancé des roquettes contre l'armée israélienne ce matin. Hier, des frappes israéliennes ont fait au moins 10 morts au Liban. De nouvelles discussions sont prévues à la fin du mois entre Israël et le Liban. La consommation de carburant routier en France a chuté de 12% le mois dernier. Après 11% de baisse en avril, en cause la hausse des prix liée à la guerre au Moyen-Orient, le samplon 95 E10 reste proche des 2 euros le litre et le diesel dépasse encore les 2 euros. Plus de 636 000 demandes d'aide pour les grands rouleurs ont déjà été déposées. On en sait un peu plus sur le passé criminel de Jérôme Barella, le principal suspect dans la disparition de Liana dans le Gers. L'homme de 41 ans a fait l'objet d'au moins 3 plaintes pour viol et agression sexuelle depuis 2020. Des dossiers classés sans suite, la procureure d'Auch annonce qu'une nouvelle plainte a été déposée hier. Toutes les pistes et informations reçues continuent d'être vérifiées jusqu'ici sans succès. C'est la mise au point du parquet de Nantes 15 ans après l'affaire du pont de Ligonnès. Elle intervient après le témoignage d'un faux prêtre dans l'émission Appel à témoins sur M6 cette semaine. L'homme affirmait avoir recueilli la confession de Xavier Dupont de Ligonnès en 2022 dans un monastère de l'Aude avant d'avouer finalement qu'il avait tout inventé. On passe au sport avec du football. L'équipe de France lance sa préparation ce soir pour la Coupe du Monde 2026. Les Bleus jouent contre la Côte d'Ivoire à Nantes, à la Beaujoire, Julie Pierret.
3: Oui, c'est un match amical avant le Mondial, un rendez-vous symbolique pour Didier Deschamps qui dispute sa dernière campagne à la tête des Bleus dans un stade où il a joué au début de sa carrière. Le sélectionneur veut rapidement mettre son groupe dans le rythme mais sans prendre de risques physiques après une saison assez chargée. Plusieurs joueurs du Paris Saint-Germain sacrés en Ligue des Champions le week-end dernier pourraient être ménagés. Didier Deschamps devrait aussi profiter de cette rencontre pour tester certaines associations offensives et notamment entre Kylian Mbappé et le jeune Ryan Cherki. Face à eux, une Côte d'Ivoire également qualifiée pour le Mondial avec un profil proche du Sénégal. Et ça tombe bien, le Sénégal, c'est le premier adversaire des Bleus en Coupe du Monde. Ce sera le 16 juin prochain.
2: Merci Julie. Et coup d'envoi donc ce soir à 21h10. En basket, les Spurs de Victor Wembanyama battus pour leur premier match de la finale NBA cette nuit avec une défaite 105-95 face aux New York Knicks. Belle journée à tous.
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1: Bonjour à tous et bienvenue dans votre agenda Rion-Limagne. Et pour débuter, je vous emmène du côté de Saint-Clément de Régnat. L'association des parents d'élèves Chamboultou et Taille Crayon organise son quatrième vide-grenier le dimanche 7 juin. Il aura lieu sur le parking de la salle des fêtes de Saint-Clément de Régnat. Au programme, plus d'une centaine d'exposants ainsi que de multiples animations pour les enfants. Parmi elles, il y aura notamment une structure gonflable. Mais ça n'est pas tout, car vous aurez une buvette à votre disposition ainsi que de quoi vous restaurer avec notamment la présence de food truck. En ce qui concerne la brocante en elle-même, le tarif est de 6 euros les 4 mètres. L'arrivée pourra se faire dès 6h du matin. Pour plus de renseignements, vous pouvez contacter le 06 65 11 55 33 ou le 06 45 61 28 45. L'événement sera également animé par votre radio locale Variance FM, alors n'hésitez pas à venir nous rencontrer. Et on continue cet agenda avec une question. Connaissez-vous l'association AESUS ? C'est un tiers-lieu artisanal qui vous propose une grande kermesse le samedi 6 juin de 14h à 22h au 37 Faubourg de Laya, à Rion. Au programme, une journée pleine de fun et de partage. L'après-midi, il y aura notamment des jeux et des activités manuelles pour tous, petits et grands. Et à partir de 18h, c'est une soirée musicale qui vous sera proposée. Vous retrouverez notamment le groupe Sempa d'Aqui et également une prestation de Greg Jod. L'entrée est gratuite et vous retrouverez lors de l'événement une buvette et de quoi se restaurer. Et si je vous proposais maintenant un petit voyage dans le temps ? Bonne nouvelle, vous pourrez le faire grâce aux historiales d'Effia. En effet, l'événement est de retour au château d'Effia ce samedi 6 juin. Pour cette troisième édition, les historiales proposent une journée immersive et gratuite de 9h30 à 18h consacrée aux 250 ans des écoles royales militaires. Au programme, des reconstitutions, des ateliers et des rencontres avec la participation de l'association Marie de Berry et également celle des enfants de l'école publique d'Effia. Ce qui est également intéressant, c'est la présence d'un salon du livre d'histoire qui regroupera 40 auteurs. Le château d'Effia sera également visitable tout au long de la journée. Et si vous souhaitez de plus amples renseignements, vous pouvez contacter l'adresse mail suivante ami@effia.orange.fr. Je suis sûr que parmi vous, il y a des personnes qui adorent faire les clowns. Eh bien, j'ai trouvé un événement qui vous correspond. En effet, le festival Les Irrépressibles est de retour du 1er au 6 juin à l'espace culturel Les Abattoirs, à Rion. Mais à quoi correspond cet événement ? Eh bien, il s'agit d'un festival de clowns et d'art burlesque qui vous proposera du rire, du plaisir et de l'émotion à partager. Vous pouvez notamment vous renseigner en appelant le 04 73 64 71 17 ou en allant sur le site www.lesabattoirsrion.fr. Et maintenant, je vous propose de prendre part à la Bulonnée, un événement qui aura lieu du côté de Bulon le samedi 6 juin. Une soirée magique sous les étoiles vous sera proposée. La soirée débutera donc à 18h30 avec une flânerie comptée. À 19h30, venez prendre part à l'apéro convivial et à un repas partagé au cœur du village. À 21h, la compagnie Fatras prendra le relais pour un moment où théâtre et musique vont se mêler. Et à 22h, vous pourrez profiter d'un concert de rock avec Blackjack. L'événement est à prix libre avec une participation évidemment consciente et citoyenne. Pour plus de renseignements sur l'événement ou pour réserver votre fougasse pour le temps du repas, vous pouvez contacter le 06 75 51 13 44. Et on termine avec le dancing La Belle Époque à Puy-Guillaume. Le mercredi 3 juin, c'est Eric Bell qui vous fera danser. Le vendredi 5 juin, vous avez rendez-vous avec Jo Béatrice avec un barbecue en soirée. Et le dimanche 7 juin, c'est l'orchestre de Michel Chevarin qui vous fera danser. Pour plus de renseignements sur la programmation de La Belle Époque, vous pouvez contacter le 06 10 97 97 27. Et bien voilà, votre agenda se termine. Je vous souhaite à tous et à toutes une très belle journée. À notre écoute.

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2: Et en ce jeudi 4 juin, bonne fête aux Clotilde. Les béliers, tournez-vous résolument vers l'avenir.
3: Taureau en famille, sachez tirer le meilleur parti de vos différences, voire de vos divergences, pour avancer ensemble.
4: Gémeaux, sur le plan sentimental, vous parviendrez à un dialogue fécond.
5: Les cancers, vous assumez vos tâches quotidiennes.
6: Les lions, vous mêlez travail et passion, ce qui s'avère une association

voix. Sagittaire, faites-vous violence. Capricorne, vous pouvez espérer engranger les premiers résultats de vos efforts. Verseau, vous ouvrez la voie à une meilleure compréhension mutuelle. Enfin les poissons, vous n'évoluerez pas en ressassant les souvenirs. Bonne journée et à demain.

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2: Bonjour à tous. À la une de l'actualité, une éclaircie peut-être dans la guerre au Moyen-Orient après deux jours de négociations à Washington. Israël et le Liban ont annoncé cette nuit un cessez-le-feu conditionné, je cite, à un arrêt complet des tirs du Hezbollah. Le mouvement pro-iranien affirme avoir lancé des roquettes contre l'armée israélienne ce matin. Hier, des frappes israéliennes ont fait au moins 10 morts au Liban. De nouvelles discussions sont prévues à la fin du mois entre Israël et le Liban. La consommation de carburant routier en France a chuté de 12% le mois dernier. Après 11% de baisse en avril, en cause la hausse des prix liée à la guerre au Moyen-Orient. Le samplon 95 E10 reste proche des 2 euros le litre et le diesel dépasse encore les 2 euros. Plus de 636 000 demandes d'aide pour les grands rouleurs ont déjà été déposées. On en sait un peu plus sur le passé criminel de Jérôme Barella, le principal suspect dans la disparition de Liana dans le Gers. L'homme de 41 ans a fait l'objet d'au moins 3 plaintes pour viol et agression sexuelle depuis 2020. Des dossiers classés sans suite, la procureure d'Auch annonce qu'une nouvelle plainte a été déposée hier. Toutes les pistes et informations reçues continuent d'être vérifiées jusqu'ici sans succès. C'est la mise au point du parquet de Nantes 15 ans après l'affaire du pont de Ligonnès. Elle intervient après le témoignage d'un faux prêtre dans l'émission Appel à témoins sur M6 cette semaine. L'homme affirmait avoir recueilli la confession de Xavier Dupont de Ligonnès en 2022 dans un monastère de l'Aude, avant d'avouer finalement qu'il avait tout inventé. On passe au sport avec du football. L'équipe de France lance sa préparation ce soir pour la Coupe du Monde 2026. Les Bleus jouent contre la Côte d'Ivoire à Nantes, à la Beaujoire. Julie Pierret.
3: Oui, c'est un match amical avant le Mondial. Un rendez-vous symbolique pour Didier Deschamps qui dispute sa dernière campagne à la tête des Bleus dans un stade où il a joué au début de sa carrière. Le sélectionneur veut rapidement mettre son groupe dans le rythme mais sans prendre de risques physiques après une saison assez chargée. Plusieurs joueurs du Paris Saint-Germain sacrés en Ligue des Champions le week-end dernier pourraient être ménagés. Didier Deschamps devrait aussi profiter de cette rencontre pour tester certaines associations offensives et notamment entre Kylian Mbappé et le jeune Ryan Cherki. Face à eux, une Côte d'Ivoire également qualifiée pour le Mondial avec un profil proche du Sénégal. Et ça tombe bien, le Sénégal c'est le premier adversaire des Bleus en Coupe du Monde. Ce sera le 16 juin prochain.
2: Merci Julie. Et coup d'envoi donc ce soir à 21h10. En basket, les Spurs de Victor Wembanyama battus pour leur premier match de la finale NBA cette nuit avec une défaite 105 à 95 face au New York Knicks. Belle journée à tous.

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1: Bonjour à tous et bienvenue dans votre agenda livradois Forez. Et pour commencer, je vous emmène du côté de Pitelet. Le dimanche 7 juin, vous pourrez profiter d'un grand bol d'air frais. En effet, l'amicale laïque de Pitelet, près de Saint-Victor-Montvianney, vous propose une journée avec des randonnées pédestres et des randonnées en VTT. Au programme, 3 circuits pour chaque type de randonnée. En effet, à pied, vous pourrez parcourir 7, 13 ou 21 km avec des tarifs allant de 5 à 10 euros. Mais si vous choisissez le vélo, vous aurez 3 circuits de 18, 35 ou 45 km avec des tarifs allant de 6 à 10 euros. Les départs se feront dès 7h30 pour le VTT et dès 8h pour les randonnées pédestres. Des ravitaillements seront proposés sur tous les parcours et à l'arrivée. Inscription à la salle des fêtes et pour plus de renseignements, vous pouvez contacter le 06 31 28 57 82. Et maintenant, je vais m'adresser à tous les amateurs de rétro gaming, de manga et de pop culture. Rendez-vous à Thiers à la salle Jauconnier le dimanche 7 juin tout au long de la journée pour le Brockland Geek. Il s'agit d'un événement qui rassemblera des exposants professionnels et particuliers venus de toute la région et des alentours avec une passion commune, l'univers geek sous toutes ses formes. Sur place, il y aura bien évidemment des jeux vidéo, mais aussi des jouets vintage, des bandes dessinées, manga et comics, des cartes à jouer, des jeux de société et jeux de rôle, des DVD, des films cultes et des goodies de séries télé. Enfin, on n'oublie pas non plus l'univers steampunk qui sera lui aussi représenté. Pour plus d'informations sur cet événement, vous pouvez contacter le 06 68 31 79 05. On change désormais totalement d'activité. En effet, je vous propose d'aller du côté de Vertaison le samedi 6 juin pour une soirée vin et patrimoine qui aura lieu à l'ancienne église de Vertaison dès 18h30. Au programme notamment, une dégustation et vente de vin issu du Puy de Dôme, mais également la possibilité de découvrir l'œnologie. Il y aura aussi des animations, avec notamment la présence de la banda de l'Orchestre d'Harmonie de Vertaison. Enfin, pour les plus gourmands, vous pourrez vous restaurer sur place avec des planches garnies de charcuterie et de fromage d'Auvergne à partager. Et maintenant, et si nous allions flâner un peu ensemble dans la nature ? Eh bien, bonne nouvelle, les rendez-vous au jardin vous seront proposés du côté de Saint-Jean-des-Aulières les 6 et 7 juin. Le temps d'une journée, poussez les portes de jardins particuliers ouverts exceptionnellement au public. Partez à la découverte de lieux uniques, imaginés et entretenus avec passion par leurs propriétaires. Au programme, des rencontres avec des jardiniers passionnés, du partage d'expériences et d'astuces, des inspirations pour le jardin et le potager, mais aussi la découverte de la biodiversité locale. L'entrée de cet événement est libre et les jardins seront ouverts le samedi après-midi et le dimanche matin. Pour plus de renseignements, on vous invite tout simplement à vous rapprocher de la mairie de Saint-Jean-des-Aulières. Et puisqu'on parle de nature, autant continuer sur cette lancée, puisqu'il y a également les Nuits des Forêts. Elles vous seront proposées du côté de Fayet-le-Château les 6 et 7 juin. Rendez-vous au bois du Pic pour un week-end d'immersion qui vous invitera à vivre la forêt comme un espace de rencontre et de partage. Il y aura notamment des balades, des pratiques artistiques, des moments musicaux et des temps de contemplation où chacun sera invité à explorer et ressentir le vivant. Le samedi soir, une veillée à la belle étoile prolongera l'expérience dans une atmosphère conviviale, au rythme des sons et des présences de la nuit. Pour plus d'informations, vous pouvez aller sur le site www.nuitdesforêts.com. Vous pouvez également contacter le 06 33 54 99 48. Et on termine avec le dancing La Belle Époque à Puy-Guillaume. Le mercredi 3 juin, c'est Eric Bell qui vous fera danser. Le vendredi 5 juin, vous avez rendez-vous avec Jo Béatrice avec un barbecue en soirée. Et le dimanche 7 juin, c'est l'orchestre de Michel Chevarin qui vous fera danser. Pour plus de renseignements sur la programmation de La Belle Époque, vous pouvez contacter le 06 10 97 97 27. Et bien voilà, votre agenda se termine. Je vous souhaite à tous et à toutes une très belle journée. À notre écoute.
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2: Et en ce jeudi 4 juin, bonne fête aux Clotilde. Les béliers, tournez-vous résolument vers l'avenir. Taureau en famille, sachez tirer le meilleur parti de vos différences, voire de vos divergences, pour avancer ensemble. Gémeaux, sur le plan sentimental, vous parviendrez à un dialogue fécond. Les cancers, vous assumez vos tâches quotidiennes. Les lions, vous mêlez travail et passion, ce qui s'avère une association très

que vous êtes sur la bonne voie. Sagittaire, faites-vous violence. Capricorne, vous pouvez espérer engranger les premiers résultats de vos efforts. Verseau, vous ouvrez la voie à une meilleure compréhension mutuelle. Enfin, les poissons, vous n'évoluerez pas en ressassant les souvenirs. Bonne journée et à demain.

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2: Bonjour à tous et bienvenue dans votre agenda d'été dansant. Et pour commencer, je vous emmène du côté de Landes sur Alagnon, en Haute-Loire. Un grand gala dansant vous est proposé les 6 et 7 juin à la salle polyvalente de Landes sur Alagnon. Au programme notamment le samedi, un repas à partir de midi sur réservation. Et ensuite, de 14h30 à 22h, c'est le gala qui débute avec la présence de multiples orchestres et accordéonistes. En effet, il y aura notamment l'orchestre de Jean-Marc Delorme, l'orchestre de Dominique et Stéphanie Floquet, l'accordéoniste Étienne de Normandie et la présence de Sébastien Castagne. Vous aurez également la possibilité de vous restaurer en soirée avec des planches à partager à partir de 19h. En ce qui concerne le tarif, il est de 30€ avec le repas et l'après-midi dansant. Et si vous souhaitez uniquement venir danser de 14h30 à 22h, le tarif est de 12€. Et le dimanche 7 juin, la fête continue. De 14h30 à 20h, vous pourrez danser au tarif de 12€. Avec la présence de l'orchestre de Jean-Marc Delorme, qui sera accompagné de Jean-Pierre Coustet, mais aussi de Gilles Sabi, Jean-Pierre Joumard, Benoît Pratoussi et Laurent Mallet. Le soir dès 19h, vous pourrez vous restaurer avec des planches à partager. Et enfin, on va évidemment vous donner les contacts. Pour réserver et pour avoir de plus amples renseignements, vous pouvez contacter le 06 21 38 65 96. Et on poursuit avec la programmation du dancing La Belle Époque à Puy-Guillaume. Le vendredi 5 juin, vous avez rendez-vous avec Jo Béatrice, avec un barbecue en soirée. Le dimanche 7 juin, c'est l'orchestre de Michel Chevarin qui va vous divertir. L'été dansant de la Belle Époque débute à 15h et pour plus de renseignements, vous pouvez contacter le 06 10 97 97 27. Et on termine avec les arcades de Barjavel à Courpierre. Le jeudi 4 juin, il y a un thé dansant à partir de 14h30 animé par Patrice Lucerre. L'entrée est à 12€. Le samedi 6 juin, un repas dansant années 80 vous est proposé dès 19h30. Il sera animé par le groupe Fiesta 80. Le tarif est de 38€ par personne, tout compris. Le dimanche 7 juin, il y a un thé dansant à partir de 14h30, animé par l'orchestre de Mathieu Martini. L'entrée est à 12€. Pour plus de renseignements sur les arcades de Barjavel, vous pouvez contacter le 04 73 53 61 18 ou le 06 08 24 96 79. Et bien voilà, votre agenda se termine. Je vous souhaite à tous et à toutes une très belle semaine. À notre écoute.
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2: Bonjour à tous. À la une de l'actualité, un casque bleu de l'ONU tué dans le sud du Liban après des tirs de mortier sur une base de la FINUL ce matin. Deux autres sont blessés. Attaque qui intervient quelques heures seulement après l'annonce d'un accord de cessez-le-feu entre Israël et le Liban négocié à Washington pendant deux jours. Un cessez-le-feu fragile. Les frappes continuent entre l'Iran et Israël. Elle était mondialement connue pour la bande dessinée et le film Persepolis. L'autrice et réalisatrice franco-iranienne Marjan Satrapi est morte à l'âge de 56 ans. Récompensée au Festival d'Angoulême, puis au Festival de Cannes. Elle avait aussi réalisé Poulet aux prunes. Marjan Satrapi a récemment refusé la Légion d'honneur pour dénoncer la politique française vis-à-vis de l'Iran. Retour en France, les inégalités sociales pèsent sur la santé. Une étude publiée aujourd'hui par le service statistique des ministères sociaux montre que les Français les plus modestes sont davantage touchés par les cancers les plus graves, Mylène Debac.
3: Oui, et les chiffres sont parlants. Les hommes les plus pauvres ont par exemple un risque plus de deux fois supérieur de développer un cancer du poumon par rapport aux plus aisés. Globalement, les personnes modestes présentent un risque 1,7 fois plus élevé de développer un cancer mauvais pronostic, en cause notamment des facteurs de risque plus fréquents comme le tabac ou l'alcool, mais aussi un accès plus difficile au dépistage. Les études montrent que les populations défavorisées participent moins souvent aux campagnes nationales de prévention, parfois pour des raisons financières, mais aussi par manque d'informations ou encore à cause d'un rapport plus compliqué aux soins. Conséquence, les cancers sont souvent détectés plus tardivement, ce qui réduit fortement les chances de guérison.
2: Merci Mylène pour ces précisions. Les recherches se poursuivent dans le Gers pour retrouver Liana, 11 ans, disparue depuis 6 jours. Environ 170 gendarmes sont mobilisés. Des cavaliers bénévoles ont été appelés pour fouiller des zones boisées autour de la commune. L'homme de 41 ans, le principal suspect, a fait l'objet d'au moins 3 plaintes pour viol et agression sexuelle depuis 2020. Des dossiers classés sans suite, la procureure d'Auch annonce qu'une nouvelle plainte a été déposée hier. On termine par du sport et du football. Une semaine avant l'ouverture de la Coupe du Monde aux États-Unis, l'équipe de France joue ce soir un match de préparation. C'est face à la Côte d'Ivoire à la Beaujoire à Nantes. Marcus Thuram, Ryan Cherki, Michael Olise et Kylian Mbappé devraient être titulaires. En défense, Ibrahima Konaté est pressenti pour remplacer William Saliba. Coup d'envoi du match ce soir à 21h10. Voilà pour l'essentiel de l'actualité. Belle journée à tous.

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5: Bonjour à tous et bienvenue dans Le Médiazine, votre magazine média avec au sommaire aujourd'hui Patrick Poivre d'Arvor, Secret Story, France Télévisions et Anne-Claire Coudray.
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5: Invité d'Éric Dussard le week-end dernier chez nos confrères d'RTL, Anne-Claire Coudray s'est confiée sur sa peur que demain tout s'arrête pour elle et notamment la présentation du journal de TF1. Extrait.
7: Ce qui m'angoisse, c'est de mal le vivre. C'est que ce soit humiliant. Encore une fois, quand on est présentatrice, on l'est pour ses compétences, mais aussi pour son physique, pour ce qu'on dégage, pour sa personnalité. Et quand on veut plus de vous, on veut plus de vous dans votre entièreté.
8: Le désamour.
7: Eh, c'est carrément ça. Merci de le souligner. Non, il faut accepter ça. Après, moi, dès le départ, je me suis dit, tu n'as jamais pensé faire ça. Donc, il ne faut pas que ça devienne une souffrance quand ça va s'arrêter. J'ai adoré le terrain. J'adore toujours le terrain aujourd'hui, d'ailleurs, et j'essaye d'en faire de temps en temps. Retourner sur le terrain, ça m'irait très, très bien. En plus, je pense que j'y retournerais bien meilleur qu'avant d'avoir présenté le journal. J'ai,

0: J'ai acquis une sorte de maturité journalistique à mon poste, puisque je suis aussi rédactrice en chef. J'ai une vision beaucoup plus globale de l'actualité. Donc, je pense que j'aurais une valeur ajoutée. Ce ne serait pas un deuil absolu. Mais bon, qui va m'embaucher?
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2: L'ancien présentateur vedette du journal de TF1, Patrick Poivre d'Arvor, est visé par 2 nouvelles plaintes pour agression sexuelle, alors que près d'une 40aine de femmes l'ont accusé publiquement. TF1 lancera la nouvelle saison de Secret Story le mardi 23 juin prochain à 23h25. Les quotidiennes seront ensuite diffusées sur TMC à 17h25. Christophe Beaugrand sera à la présentation. Les coupes budgétaires de France Télévisions forcent le groupe à supprimer pas moins de 4 émissions quotidiennes à la rentrée. Bel et bien ensemble sur France 2, Flavie en France et Duel en famille sur France 3 et les maternelles sur France 5.
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2: Voilà, le Mediazine, c'est fini pour aujourd'hui. On se retrouve dès demain pour toujours plus d'actualités médias. Bonne fin de journée et à demain.
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1: Bonjour et bienvenue dans votre agenda Clermont-Ferrand, histoire et alentour. Pour commencer, je vous emmène au Corum Saint-Jean à Clermont-Ferrand pour un broc-livre. C'est le samedi 6 juin de 9h à 19h. Tous vos livres à petit prix, romans, BD, manga, jeunesse. Sur place également, snacking, conférences et animations. C'est un événement caritatif, l'entrée est gratuite. Alors donnez une chance à cette brocante 100% libre d'occasion, trouvez votre prochaine lecture et donnez une seconde vie à vos livres. Le vendredi 5 juin à 19h, salle des Paillards, route des Gorges à Courgoules, c'est soirée guinguette. Au programme, un bar convivial, des planches apéro gourmandes, de l'accordéon pour faire danser vos souvenirs et vos grands bêtes, ambiance guinguette garantie, bonne humeur obligatoire. L'entrée est gratuite et si vous souhaitez y participer, téléphonez au 04 73 71 23 84. Pour les amateurs de minéraux, gemmes et fossiles, eh bien le samedi 6 juin à partir de 9h à la Halograin, place de la Halle à Issoire, c'est la 48e bourse aux minéraux, gemmes et fossiles du club de minéralogie d'Issoire. Minéralogie française et internationale, exposition de fossiles dont un Mosasaurus grandeur réelle. Vous y trouverez également 25 exposants pour 110 mètres linéaires d'exposition et de vente. Pour tout renseignement sur cette très belle exposition, eh bien, téléphonez au 06 15 35 29 39. L'entrée est gratuite. Si les cactus et les succulentes vous plaisent, alors ne manquez pas cet événement, la 17e édition de Couleur Cactus, le salon des cactus et des plantes succulentes. Vente, expo, conférence, ça se passe à Saint-Bosir de 9h à 18h et l'entrée est gratuite. Également, le 6 et 7 juin de 9h à 17h30 à l'hôtel Ibis Le Brézé de Clermont-Ferrand, Nathalie Sainte-Marie, formatrice Écoute ton corps, vous donne rendez-vous à l'atelier bien-être. Cet atelier est le fruit de plus de 40 années d'expérience et de recherche. En mettant en pratique les outils qui sont enseignés, vous pourrez être bien avec vous-même et les autres afin de créer la vie que vous voulez. Pour tout renseignement, téléphonez au 06 82 19 49 32. Le samedi 6 juin, à Brenna, terrain à côté de la salle des fêtes, 3 routes du Chauffour, c'est Festivillage. Déjeuner, cuisses de grenouilles frites et glaces à partir de midi. À partir de 18h30, apéro-concert avec le groupe Duck Boxers. L'entrée est gratuite et vous y trouverez bien évidemment des planches de charcuterie, du fromage, des chips et une buvette. La soirée se terminera à 23h. Vous trouverez aussi pendant la journée à ce festivillage eh bien, un château gonflable, des jeux en bois et vous pourrez apprécier également des danses folkloriques. Si vous souhaitez avoir de plus amples renseignements, téléphonez au 06 82 06 10 09. Et pour terminer, que diriez-vous d'aller danser à Clermont-Ferrand ? Ça se passe le 6 juin. C'est à la place de Jaude, place de la Victoire et au square d'Assas. Et ça s'appelle un kilomètre de danse. Après une première édition qui a réuni près de 10 000 spectateurs, un kilomètre de danse revient pour transformer l'espace public en dance floor. Un kilomètre de danse, c'est une journée festive, gratuite, qui rassemble les habitants et les habitantes autour de la danse. Votre agenda Clermont-Ferrand, Issoire et alentour est maintenant terminé. Il ne me reste plus qu'à vous souhaiter de passer d'agréables moments en compagnie des programmes de Variance FM.

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2: Bonjour à tous. À la une de l'actualité, un casque bleu de l'ONU tué dans le sud du Liban après des tirs de mortier sur une base de la FINUL ce matin. Deux autres sont blessés. Attaque qui intervient quelques heures seulement après l'annonce d'un accord de cessez-le-feu entre Israël et le Liban négocié à Washington pendant deux jours. Un cessez-le-feu fragile. Les frappes continuent entre l'Iran et Israël. Elle était mondialement connue pour la bande dessinée et le film Persepolis. L'autrice et réalisatrice franco-iranienne Marjane Satrapi est morte à l'âge de 56 ans. Récompensée au Festival d'Angoulême, puis au Festival de Cannes. Elle avait aussi réalisé Poulet aux prunes. Marjane Satrapi a récemment refusé la Légion d'honneur pour dénoncer la politique française vis-à-vis de l'Iran. Retour en France, les inégalités sociales pèsent sur la santé. Une étude publiée aujourd'hui par le service statistique des ministères sociaux montre que les Français les plus modestes sont davantage touchés par les cancers les plus graves, Mylène Debac.
3: Oui, et les chiffres sont parlants. Les hommes les plus pauvres ont par exemple un risque plus de deux fois supérieur de développer un cancer du poumon par rapport aux plus aisés. Globalement, les personnes modestes présentent un risque 1,7 fois plus élevé de développer un cancer au mauvais pronostic, en cause notamment des facteurs de risque plus fréquents comme le tabac ou l'alcool, mais aussi un accès plus difficile au dépistage. Les études montrent que les populations défavorisées participent moins souvent aux campagnes nationales de prévention, parfois pour des raisons financières, mais aussi par manque d'informations ou encore à cause d'un rapport plus compliqué aux soins. Conséquence, les cancers sont souvent détectés plus tardivement, ce qui réduit fortement les chances de guérison.
2: Merci Mylène pour ces précisions. Les recherches se poursuivent dans le Gers pour retrouver Liana, 11 ans, disparue depuis 6 jours. Environ 170 gendarmes sont mobilisés. Des cavaliers bénévoles ont été appelés pour fouiller des zones boisées autour de la commune. L'homme de 41 ans, le principal suspect, a fait l'objet d'au moins 3 plaintes pour viol et agression sexuelle depuis 2020. Des dossiers classés sans suite, la procureure d'Auch annonce qu'une nouvelle plainte a été déposée hier. On termine par du sport et du football. Une semaine avant l'ouverture de la Coupe du Monde aux États-Unis, l'équipe de France joue ce soir un match de préparation. C'est face à la Côte d'Ivoire, à la Beaujoire, à Nantes. Marcus Thuram, Ryan Cherki, Michael Olise et Kylian Mbappé devraient être titulaires. En défense, Ibrahima Konaté est pressenti pour remplacer William Saliba. Coup d'envoi du match ce soir à 21h10. Voilà pour l'essentiel de l'actualité. Belle journée à tous.

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4: Bonjour à tous et bienvenue dans Le Médiazine, votre magazine média avec au sommaire aujourd'hui Marlène Schaaf, Patrick Bruel, Kev Adams et Julien Courbet.
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4: On en sait plus sur le témoignage du faux prêtre dans l'émission Appel à témoins mardi soir sur M6. L'homme aurait même affirmé hors antenne aux journalistes qu'il était lui-même Xavier Dupont de Ligonnès et souhaitait se rendre. Julien Courbet et M6 ont présenté leurs excuses. Extrait.
6: Vous en avez certainement entendu parler dans l'affaire Dupont de Ligonnès. Un homme appelle et dit « Je suis un curé et je l'ai confessé ». Alors comment ça se passe? Moi je suis en plateau, j'ai une oreillette et on est en direct. On me dit « On te passe quelqu'un, il faut le prendre », etc. Alors aujourd'hui, il apparaît que le monsieur qui nous a appelé nous a peut-être un peu roulé dans la farine. Et d'ailleurs, c'est pour ça que je prends souvent des pincettes en disant « Attention, ce n'est pas parce que quelqu'un appelle qu'il dit la vérité ». Et c'est d'ailleurs le principe d'appel à témoins en direct. Sinon, on ne ferait pas l'émission en direct. Si on doit vérifier, et là pour vérifier un témoignage comme celui-ci, il faut plusieurs jours. Donc dans ces cas-là, c'est plus en direct, ça devient un magazine d'investigation, etc. Le principe du direct, c'est de dire on prend tous les appels, on prie pour qu'il y en ait un dans tout ce qu'on va avoir qui soit le bon. C'est le principe. Après, on peut remettre en cause le principe de l'émission, j'ai aucun souci là-dessus.
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4: Nouvel incident hier soir avant la pièce de Patrick Bruel au théâtre Édouard VII à Paris avec une manifestation de féministes. La représentation a dû être annulée pour la première fois depuis les plaintes. Du côté des concerts, ceux prévus en novembre à Montréal sont annulés. Marlène Schaaf, la répétitrice et professeure d'expression scénique au château de la Star Academy, a annoncé qu'elle ne reviendrait pas dans la prochaine saison du programme de TF1. Kev Adams a tenté sa chance aux auditions de la version américaine de La France un incroyable talent, avec succès. Une prestation qui s'est terminée par une standing ovation. Affaire à suivre.
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4: Voilà, le Médiazine c'est fini pour aujourd'hui. On se retrouve dès demain pour toujours plus d'actualités médias. Bonne fin de journée et à demain.

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1: Bonjour et bienvenue dans votre agenda Clermont-Ferrand, histoire et alentour. Pour commencer, je vous emmène au Corum Saint-Jean à Clermont-Ferrand pour un broc-livre. C'est le samedi 6 juin de 9h à 19h. Tous vos livres à petit prix, romans, BD, manga, jeunesse. Sur place également, snacking, conférences et animations. C'est un événement caritatif, l'entrée est gratuite. Alors donnez une chance à cette brocante 100% libre d'occasion, trouvez votre prochaine lecture et donnez une seconde vie à vos livres. Le vendredi 5 juin à 19h, salle des Paillards, route des Gorges à Courgoules, c'est soirée guinguette. Au programme, un bar convivial, des planches apéro gourmandes, de l'accordéon pour faire danser vos souvenirs et vos grand-bêtes, ambiance guinguette garantie, bonne humeur obligatoire. L'entrée est gratuite et si vous souhaitez y participer, téléphonez au 04 73 71 23 84. Pour les amateurs de minéraux, gemmes et fossiles, eh bien le samedi 6 juin à partir de 9h à la Halograin, place de la Halle à Issoire, c'est la 48e bourse aux minéraux, gemmes et fossiles du club de minéralogie d'Issoire. Minéralogie française et internationale, exposition de fossiles dont un Mosasaurus grandeur réelle. Vous y trouverez également 25 exposants pour 110 mètres linéaires d'exposition et de vente. Pour tout renseignement sur cette très belle exposition, eh bien, téléphonez au 06 15 35 29 39. L'entrée est gratuite. Si les cactus et les succulentes vous plaisent, alors ne manquez pas cet événement, la 17e édition de Couleur Cactus, le salon des cactus et des plantes succulentes. Vente, expo, conférence, ça se passe à Saint-Bosir de 9h à 18h et l'entrée est gratuite. Également, le 6 et 7 juin de 9h à 17h30 à l'hôtel Ibis Le Brézé de Clermont-Ferrand, Nathalie Sainte-Marie, formatrice Écoute ton corps, vous donne rendez-vous à l'atelier Bien-être. Cet atelier est le fruit de plus de 40 années d'expérience et de recherche. En mettant en pratique les outils qui sont enseignés, vous pourrez être bien avec vous-même et les autres afin de créer la vie que vous voulez. Pour tout renseignement, téléphonez au 06 82 19 49 32. Le samedi 6 juin, à Brena, terrain à côté de la salle des fêtes, 3 routes du Chauffour, c'est Festivillage. Déjeuner, cuisses de grenouilles, frites et glaces à partir de midi. À partir de 18h30, apéro-concert avec le groupe Duck Boxers. L'entrée est gratuite et vous y trouverez bien évidemment des planches de charcuterie, du fromage, des chips et une buvette. La soirée se terminera à 23h. Vous trouverez aussi pendant la journée à ce Festivillage, eh bien, un château gonflable, des jeux en bois et vous pourrez apprécier également des danses folkloriques. Si vous souhaitez avoir de plus amples renseignements, téléphonez au 06 82 06 10 09. Et pour terminer, que diriez-vous d'aller danser à Clermont-Ferrand ? Ça se passe le 6 juin. C'est à la place de Jaude, place de la Victoire et au square d'Assas. Et ça s'appelle un kilomètre de danse. Après une première édition qui a réuni près de 10 000 spectateurs, un kilomètre de danse revient pour transformer l'espace public en dance floor. Un kilomètre de danse, c'est une journée festive, gratuite, qui rassemble les habitants et les habitantes autour de la danse. Votre agenda Clermont-Ferrand, Issoire et alentour est maintenant terminé. Il ne me reste plus qu'à vous souhaiter de passer d'agréables moments en compagnie des programmes de Variance FM.

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5: Bonjour à tous et bienvenue dans Le Médiazine, votre magazine média avec au sommaire aujourd'hui Marlène Schaaf, Patrick Bruel, Kev Adams et Julien Courbet.
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5: On en sait plus sur le témoignage du faux prêtre dans l'émission Appel à témoins mardi soir sur M6. L'homme aurait même affirmé hors antenne aux journalistes qu'il était lui-même Xavier Dupont de Ligonnès et souhaitait se rendre. Julien Courbet et M6 ont présenté leurs excuses. Extrait.
7: Vous en avez certainement entendu parler dans l'affaire Dupont de Ligonnès. Un homme appelle et dit « Je suis un curé et je l'ai confessé ». Alors comment ça se passe? Moi je suis en plateau, j'ai une oreillette et on est en direct. On me dit « On te passe quelqu'un, il faut le prendre, etc. » Alors aujourd'hui, il apparaît que le monsieur qui nous a appelé nous a peut-être un peu roulé dans la farine. Et d'ailleurs c'est pour ça que je prends souvent des pincettes en disant « Attention, ce n'est pas parce que quelqu'un appelle qu'il dit la vérité ». Et c'est d'ailleurs le principe d'appel à témoins en direct. Sinon, on ne ferait pas l'émission en direct. Si on doit vérifier, et là pour vérifier un témoignage comme celui-ci, il faut plusieurs jours. Donc dans ces cas-là, c'est plus en direct, ça devient un magazine d'investigation, etc. Le principe du direct, c'est de dire on prend tous les appels, on prie pour qu'il y en ait un dans tout ce qu'on va avoir qui soit le bon. C'est le principe. Après, on peut remettre en cause le principe de l'émission, j'ai aucun souci là-dessus.
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5: Nouvel incident hier soir avant la pièce de Patrick Bruel au théâtre Édouard VII à Paris avec une manifestation de féministes. La représentation a dû être annulée pour la première fois depuis les plaintes. Du côté des concerts, ceux prévus en novembre à Montréal sont annulés. Marlène Schaaf, la répétitrice et professeure d'expression scénique au château de la Star Academy, a annoncé qu'elle ne reviendrait pas dans la prochaine saison du programme de TF1. Kev Adams a tenté sa chance aux auditions de la version américaine de La France a un incroyable talent, avec succès. Une prestation qui s'est terminée par une standing ovation. Affaire à suivre.
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5: Voilà, le Médiazine c'est fini pour aujourd'hui. On se retrouve dès demain pour toujours plus d'actualités médias. Bonne fin de journée et à demain.

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1: Eh bien, bonjour à toutes et bonjour à tous. Bienvenue dans cette Minute Jeu. Alors aujourd'hui, je vais vous présenter le jeu To Me or Not To Me. C'est un jeu de 3 à 6 joueurs à partir de 10 ans pour des parties d'environ 20 minutes. Alors, To Me or Not To Me est un jeu coopératif où le but du jeu est de faire découvrir aux autres joueurs le mot qui est caché devant eux. Nous avons des cartes indices vierges correspondant au numéro des autres joueurs et nous allons choisir une secrètement, inscrire un indice dessus et la placer devant soi. Les autres joueurs vont devoir, en lisant cet indice, essayer de voir si c'est un indice qui peut être pour eux ou si c'est un indice qui pense pour les autres. Évidemment, les joueurs ne sont pas au courant du numéro de la carte indice. La seule chose qu'ils voient, c'est les mots des autres joueurs. À tout moment, on peut soit prendre le pion pour faire une tentative de réponse par rapport à son mot, ou alors les autres joueurs peuvent prendre le pion et le mettre devant nous et nous forcer à deviner le mot. Si la réponse est bonne, on conserve le pion et on continue. Si la réponse est fausse, on défausse ce pion. Pour gagner, il faut que tout le monde ait trouvé le mot et qu'il reste au moins un pion, sinon c'est perdu. Voilà, j'espère que ça vous aura donné envie de tester To Me or Not To Me. Si vous cherchez à l'acquérir, vous pouvez le retrouver à la source au jeu, 2 bis rue Maréchal Foch à Vichy. Merci à vous et à bientôt pour une minute jeu.
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1: Bonjour à tous, c'est l'heure de votre agenda sud-allier. Je vous propose de débuter cet agenda mercredi 3 juin à la taverne Le Gaulois avec un quiz par équipe et karaoké organisé par Karao Quiz de Lionel. Vous pouvez vous renseigner au 04 70 97 93 75. Toujours les Karao Quiz de Lionel, mais cette fois-ci jeudi 4 juin avec un quiz par équipe au Paul House Pub de QC. Début à 19h30. Rendez-vous au 06 65 63 63 44 pour tout renseignement. Restons dans la musique avec un week-end du 5 au 7 juin qui vous est proposé en compagnie de Jean-François Zigel entre Vichy et Thiers. Ce pianiste, compositeur et improvisateur de génie vous propose trois rendez-vous. Vendredi 5 juin à 18h au Conservatoire de QC. Samedi 6 juin à 20h à la salle des fêtes place de l'Hôtel de Ville de Vichy. Et enfin à Thiers, salle Espace, avec son programme La Fontaine au piano à partir de 18h dimanche 7 juin. Alors n'hésitez pas, pour toute réservation, vous pouvez vous renseigner auprès des offices de tourisme ou bien au 06 73 63 32 25. Pour ceux qui voudraient continuer dans la lignée des Karao Quiz avec Lionel, rendez-vous vendredi 5 juin avec un programme burger et karaoké dansant à l'atelier Maillotoise au 04 63 88 55 60 pour tout renseignement. Et samedi 6 juin avec Kirby's années 90, 10 chanteurs pour l'anniversaire du Jaja à Saint-Pourçain-sur-Sioule. Et cette fois-ci, les renseignements sont disponibles au 04 70 20 09 99. Décidément, c'est un week-end musical que je vous propose, car l'Orchestre d'Harmonie de Ghana fête ses 160 ans ce week-end. Et oui, à l'époque où leur harmonie soufflait ses premières notes, les dinosaures venaient tout juste de disparaître, ou presque, enfin, c'est ce qu'ils en disent. En tout cas, eux, ils sont encore là. Et le 6 juin, eh bien, ils le fêtent en grand à Ghana. Vous avez tout un programme disponible qui commencera à partir de 10h et jusqu'à 17h pour une clôture avec un grand concert. Buvette toute l'après-midi, parce qu'écouter de la musique, paraît-il que ça donne soif. Enfin, c'est ce qu'ils disent encore. Et comme 160 ans, ça se mérite et ça se fête, eh bien, allez trinquer avec eux. Alors n'hésitez pas, rendez-vous à Ghana le 6 juin. Vous pouvez vous renseigner directement auprès de l'Harmonie de Ghana. Dimanche 7 juin, Lionel et son Karao Quiz vous proposent un karaoké dansant à l'Auberge Inn à Vichy. Les renseignements sont disponibles au 06 66 48 01 50. Encore et toujours de la musique, décidément, sur Variance FM, nous sommes des mélomanes. Je vous propose, jeudi 7 juin, à 15h, à Saint-Yor, salle Saint-Nicolas-Larbeau, la 14e rencontre des chorales, avec la participation de GPS Vichy, Chœur en folie de QC, Notambule de Saint-Yor, organisée par la chorale Notambule. Pour tout renseignement, n'hésitez pas à contacter la chorale directement. Clôturons cet agenda avec un dernier événement qui, lui, n'est pas musical, mais plutôt un peu sportif, quoique gourmand, qui aura lieu à Mariol, dimanche 7 juin. 8 et 12 km vous sont proposés pour une rando gourmande. Inscription sur place à partir de 9h. Un café de bienvenue et une buvette sur place, bien sûr. N'oubliez pas vos gobelets. Un départ prévu à la salle polyvalente de Mariol et deux ravitaillements. Le premier avec un apéritif pompe au graton, salade de lentilles et carottes râpées. Et le deuxième avec poulet au soja, riz, fromage, dessert et café. Vous pouvez vous renseigner au 06 23 84 44 09. Je vous souhaite une excellente semaine en notre compagnie sur Variance FM et je vous dis à bientôt pour un nouvel agenda.
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2: Bonsoir à tous, à la une de l'actualité. Un corps a été retrouvé dans le Gers, tout près du lieu de la disparition de la jeune Liana. La découverte a été faite dans un silo d'une usine agricole à une quinzaine de kilomètres de Fleurance, où la collégienne de 11 ans avait disparu il y a presque une semaine. Des analyses doivent déterminer l'identité de la victime. Un suspect de 41 ans est actuellement en détention dans cette affaire. Gabriel Attal veut organiser une primaire dans le camp présidentiel pour l'élection de 2027. Le patron de Renaissance estime qu'un rassemblement sera nécessaire si aucun candidat du bloc central ne se détache dans les sondages d'ici l'automne. Plusieurs personnalités sont déjà candidates ou pressenties, notamment l'ancien Premier ministre Édouard Philippe. Les 5 dernières représentations de la pièce de théâtre dans laquelle joue Patrick Bruel à Paris sont annulées. La direction évoque des manifestations organisées ces derniers jours devant la salle. Le chanteur est visé par des accusations d'agression sexuelle et de viol portées par une trentaine de femmes. Il conteste les faits. Patrick Bruel avait déjà annulé sa tournée d'été et annoncé son retrait des Enfoirés. 15 ans après la disparition de Xavier Dupont de Ligonnès, la chaîne M6 promettait de nouvelles révélations dans son émission Appel à témoins, évoquant même une possible preuve de vie récente. Mais un témoignage d'un supposé prêtre affirmant avoir reçu les confessions de Ligonnès a semé le doute. Buzz médiatique ou véritable avancée dans l'enquête? Après des années de fausses pistes et de témoignages jamais confirmés, nombreux sont ceux qui estiment que retrouver le fugitif relève presque de la mission impossible.
3: On le retrouvera pas, il est parti, je pense très loin, je pense pas qu'on le retrouvera, non.
4: Je sais pas si c'est un peu une sorte d'espoir un peu vain. Enfin, j'ai l'impression qu'on le retrouvera plus sur des trucs genre digital que de le croiser.
5: Ce que je disais, c'est qu'on l'a jamais retrouvé et que d'après quelque chose, il sera en Chine. Enfin, c'est ce que j'ai entendu dire. Moi, je pense qu'il est mort pour moi. Enfin, on peut pas ne pas retrouver une personne aussi longtemps. Enfin, c'est pas possible pour moi.
2: Un reportage de Mylène Debac. Marjane Satrapi, autrice franco-iranienne, est décédée à 56 ans. Persepolis, son œuvre majeure autobiographique, a profondément marqué la bande dessinée contemporaine. Elle a été vendue à plus de 4 millions d'exemplaires, mais aussi adaptée au cinéma en 2007, avec un prix du jury à Cannes et 2 Césars obtenus l'année suivante. Enfin, en tennis, on connaît le nom de la première finaliste dame à Roland-Garros. Il s'agit de Mira Andreeva. À seulement 19 ans, la joueuse russe va participer à sa première finale en Grand Chelem grâce à sa victoire face à l'Ukrainienne Marta Kostyuk. Voilà pour l'actualité.

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1: Eh bien, bonjour à toutes et bonjour à tous. Bienvenue dans cette Minute Jeu. Alors aujourd'hui, je vais vous présenter le jeu To Me or Not To Me. C'est un jeu de 3 à 6 joueurs à partir de 10 ans pour des parties d'environ 20 minutes. Alors, To Me or Not To Me est un jeu coopératif où le but du jeu est de faire découvrir aux autres joueurs le mot qui est caché devant eux. Nous avons des cartes indices vierges correspondant au numéro des autres joueurs et nous allons choisir une secrètement, inscrire un indice dessus et la placer devant soi. Les autres joueurs vont devoir, en lisant cet indice, essayer de voir si c'est un indice qui peut être pour eux ou si c'est un indice qui pense pour les autres. Évidemment, les joueurs ne sont pas au courant du numéro de la carte indice. La seule chose qu'ils voient, c'est les mots des autres joueurs. À tout moment, on peut soit prendre le pion pour faire une tentative de réponse par rapport à son mot, ou alors les autres joueurs peuvent prendre le pion et le mettre devant nous et nous forcer à deviner le mot. Si la réponse est bonne, on conserve le pion et on continue. Si la réponse est fausse, on défausse ce pion. Pour gagner, il faut que tout le monde ait trouvé le mot et qu'il reste au moins un pion, sinon c'est perdu. Voilà, j'espère que ça vous aura donné envie de tester To Me or Not To Me. Si vous cherchez à l'acquérir, vous pouvez le retrouver à la source au jeu, 2 bis rue Maréchal Foch à Vichy. Merci à vous et à bientôt pour une minute jeu.
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1: Bonjour à tous, c'est l'heure de votre agenda sud-allier. Je vous propose de débuter cet agenda mercredi 3 juin à la taverne Le Gaulois avec un quiz par équipe et karaoké organisé par Karao Quiz de Lionel. Vous pouvez vous renseigner au 04 70 97 93 75. Toujours les Karao Quiz de Lionel, mais cette fois-ci jeudi 4 juin avec un quiz par équipe au Paul House Pub de QC. Début à 19h30. Rendez-vous au 06 65 63 63 44 pour tout renseignement. Restons dans la musique avec un week-end du 5 au 7 juin qui vous est proposé en compagnie de Jean-François Zigel entre Vichy et Thiers. Ce pianiste, compositeur et improvisateur de génie vous propose trois rendez-vous. Vendredi 5 juin à 18h au Conservatoire de QC. Samedi 6 juin à 20h à la salle des fêtes place de l'Hôtel de Ville de Vichy. Et enfin à Thiers, salle Espace, avec son programme La Fontaine au piano à partir de 18h dimanche 7 juin. Alors n'hésitez pas, pour toute réservation, vous pouvez vous renseigner auprès des offices de tourisme ou bien au 06 73 63 32 25. Pour ceux qui voudraient continuer dans la lignée des Karao Quiz avec Lionel, rendez-vous vendredi 5 juin avec un programme burger et karaoké dansant à l'atelier Maillotoise au 04 63 88 55 60 pour tout renseignement. Et samedi 6 juin avec Kirby's années 90, 10 chanteurs pour l'anniversaire du Jaja à Saint-Pourçain-sur-Sioule. Et cette fois-ci, les renseignements sont disponible au 04 70 20 09 99. Décidément, c'est un week-end musical que je vous propose, car l'Orchestre d'Harmonie de Ghana fête ses 160 ans ce week-end. Et oui, à l'époque où leur harmonie soufflait ses premières notes, les dinosaures venaient tout juste de disparaître, ou presque, enfin, c'est ce qu'ils en disent. En tout cas, eux, ils sont encore là. Et le 6 juin, eh bien, ils le fêtent en grand à Ghana. Vous avez tout un programme disponible qui commencera à partir de 10h et jusqu'à 17h pour une clôture avec un grand concert. Buvette toute l'après-midi, parce qu'écouter de la musique, paraît-il que ça donne soif. Enfin, c'est ce qu'ils disent encore. Et comme 160 ans, ça se mérite et ça se fête, eh bien, allez trinquer avec eux. Alors n'hésitez pas, rendez-vous à Ghana le 6 juin. Vous pouvez vous renseigner directement auprès de l'Harmonie de Ghana. Dimanche 7 juin, Lionel et son Karao Quiz vous proposent un karaoké dansant à l'Auberge Inn à Vichy. Les renseignements sont disponibles au 06 66 48 01 50. Encore et toujours de la musique, décidément, sur Variance FM, nous sommes des mélomanes. Je vous propose, jeudi 7 juin, à 15h, à Saint-Yor, salle Saint-Nicolas-Larbeau, la 14e rencontre des chorales, avec la participation de GPS Vichy, Cœur en folie de QC, Notambule de Saint-Yor, organisé par la chorale Notambule. Pour tout renseignement, n'hésitez pas à contacter la chorale directement. Clôturons cet agenda avec un dernier événement qui, lui, n'est pas musical, mais plutôt un peu sportif, quoique gourmand, qui aura lieu à Mariol, dimanche 7 juin. 8 et 12 km vous sont proposés pour une rando gourmande. Inscription sur place à partir de 9h. Un café de bienvenue et une buvette sur place, bien sûr. N'oubliez pas vos gobelets. Un départ prévu à la salle polyvalente de Mariol et deux ravitaillements. Le premier avec un apéritif pompe au graton, salade de lentilles et carottes râpées. Et le deuxième avec poulet au soja, riz, fromage, dessert et café. Vous pouvez vous renseigner au 06 23 84 44 09. Je vous souhaite une excellente semaine en notre compagnie sur Variance FM et je vous dis à bientôt pour un nouvel agenda.
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2: Bonsoir à tous, à la une de l'actualité. Un corps a été retrouvé dans le Gers, tout près du lieu de la disparition de la jeune Liana. La découverte a été faite dans un silo d'une usine agricole à une quinzaine de kilomètres de Fleurance, où la collégienne de 11 ans avait disparu il y a presque une semaine. Des analyses doivent déterminer l'identité de la victime. Un suspect de 41 ans est actuellement en détention dans cette affaire. Gabriel Attal veut organiser une primaire dans le camp présidentiel pour l'élection de 2027. Le patron de Renaissance estime qu'un rassemblement sera nécessaire si aucun candidat du bloc central ne se détache dans les sondages d'ici l'automne. Plusieurs personnalités sont déjà candidates ou pressenties, notamment l'ancien Premier ministre Édouard Philippe. Les 5 dernières représentations de la pièce de théâtre dans laquelle joue Patrick Bruel à Paris sont annulées. La direction évoque des manifestations organisées ces derniers jours devant la salle. Le chanteur est visé par des accusations d'agression sexuelle et de viol portées par une trentaine de femmes. Il conteste les faits. Patrick Bruel avait déjà annulé sa tournée d'été et annoncé son retrait des Enfoirés. 15 ans après la disparition de Xavier Dupont de Ligonnès, la chaîne M6 promettait de nouvelles révélations dans son émission Appel à témoins, évoquant même une possible preuve de vie récente. Mais un témoignage d'un supposé prêtre affirmant avoir reçu les confessions de Ligonnès a semé le doute. Buzz médiatique ou véritable avancée dans l'enquête? Après des années de fausses pistes et de témoignages jamais confirmés, nombreux sont ceux qui estiment que retrouver le fugitif relève presque de la mission impossible.
3: On le retrouvera pas, il est parti, je pense très loin, je pense pas qu'on le retrouvera, non.
4: Je sais pas si c'est un peu une sorte d'espoir un peu vain. Enfin, j'ai l'impression qu'on le retrouvera plus sur des trucs genre digital que de le croiser.
5: Ce que je disais, c'est qu'on l'a jamais retrouvé et que d'après quelques chose, il sera en Chine, enfin, c'est ce que j'ai entendu dire. Moi, je pense qu'il est mort pour moi. Enfin, on peut pas ne pas retrouver une personne aussi longtemps, enfin, c'est pas possible pour moi.
2: Un reportage de Mylène Debac. Marjane Satrapi, autrice franco-iranienne, est décédée à 56 ans. Persepolis, son œuvre majeure autobiographique, a profondément marqué la bande dessinée contemporaine. Elle a été vendue à plus de 4 millions d'exemplaires, mais aussi adaptée au cinéma en 2007, avec un prix du jury à Cannes et 2 Césars obtenus l'année suivante. Enfin, en tennis, on connaît le nom de la première finaliste dame à Roland-Garros. Il s'agit de Mira Andreeva. À seulement 19 ans, la joueuse russe va participer à sa première finale en Grand Chelem grâce à sa victoire face à l'Ukrainienne Marta Kostyuk. Voilà pour l'actualité. Bonne fin de journée à tous.
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1: Eh bien, bonjour à toutes et bonjour à tous. Bienvenue dans cette Minute Jeu. Alors aujourd'hui, je vais vous présenter le jeu To Me or Not To Me. C'est un jeu de 3 à 6 joueurs à partir de 10 ans pour des parties d'environ 20 minutes. Alors, To Me or Not To Me est un jeu coopératif où le but du jeu est de faire découvrir aux autres joueurs le mot qui est caché devant eux. Nous avons des cartes indices vierges correspondant au numéro des autres joueurs et nous allons choisir une secrètement, inscrire un indice dessus et la placer devant soi. Les autres joueurs vont devoir, en lisant cet indice, essayer de voir si c'est un indice qui peut être pour eux ou si c'est un indice qui pense pour les autres. Évidemment, les joueurs ne sont pas au courant du numéro de la carte indice. La seule chose qu'ils voient, c'est les mots des autres joueurs. À tout moment, on peut soit prendre le pion pour faire une tentative de réponse par rapport à son mot, ou alors les autres joueurs peuvent prendre le pion et le mettre devant nous et nous forcer à deviner le mot. Si la réponse est bonne, on conserve le pion et on continue. Si la réponse est fausse, on défausse ce pion. Pour gagner, il faut que tout le monde ait trouvé le mot et qu'il reste au moins un pion, sinon c'est perdu. Voilà, j'espère que ça vous aura donné envie de tester To Me or Not To Me. Si vous cherchez à l'acquérir, vous pouvez le retrouver à la source au jeu, 2 bis rue Maréchal Foch à Vichy. Merci à vous et à bientôt pour une minute jeu.

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1: Bonjour à tous, c'est l'heure de votre agenda sud-allier. Je vous propose de débuter cet agenda mercredi 3 juin à la taverne Le Gaulois avec un quiz par équipe et karaoké organisé par Karao Quiz de Lionel. Vous pouvez vous renseigner au 04 70 97 93 75. Toujours les Karao Quiz de Lionel, mais cette fois-ci jeudi 4 juin avec un quiz par équipe au Paul House Pub de QC. Début à 19h30. Rendez-vous au 06 65 63 63 44 pour tout renseignement. Restons dans la musique avec un week-end du 5 au 7 juin qui vous est proposé en compagnie de Jean-François Zigel entre Vichy et Thiers. Ce pianiste, compositeur et improvisateur de génie vous propose trois rendez-vous. Vendredi 5 juin à 18h au conservatoire de QC. Samedi 6 juin à 20h à la salle des fêtes place de l'hôtel de ville de Vichy. Et enfin à Thiers, salle Espace, avec son programme La Fontaine au piano à partir de 18h dimanche 7 juin. Alors n'hésitez pas, pour toute réservation, vous pouvez vous renseigner auprès des offices de tourisme ou bien au 06 73 63 32 25. Pour ceux qui voudraient continuer dans la lignée des Karao Quiz avec Lionel, rendez-vous vendredi 5 juin avec un programme burger et karaoké dansant à l'atelier Maillotoise au 04 63 88 55 60 pour tout renseignement. Et samedi 6 juin avec Kirby's années 90, 10 chanteurs pour l'anniversaire du Jaja à Saint-Pourçain-sur-Sioule. Et cette fois-ci, les renseignements sont disponibles au 04 70 20 09 99. Décidément, c'est un week-end musical que je vous propose, car l'Orchestre d'Harmonie de Ghana fête ses 160 ans ce week-end. Et oui, à l'époque où leur harmonie soufflait ses premières notes, les dinosaures venaient tout juste de disparaître, ou presque, enfin, c'est ce qu'ils en disent. En tout cas, eux, ils sont encore là. Et le 6 juin, eh bien, ils le fêtent en grand à Ghana. Vous avez tout un programme disponible qui commencera à partir de 10h et jusqu'à 17h pour une clôture avec un grand concert. Buvette toute l'après-midi, parce qu'écouter de la musique, paraît-il que ça donne soif. Enfin, c'est ce qu'ils disent encore. Et comme 160 ans, ça se mérite et ça se fête, eh bien, allez trinquer avec eux. Alors n'hésitez pas, rendez-vous à Ghana le 6 juin. Vous pouvez vous renseigner directement auprès de l'Harmonie de Ghana. Dimanche 7 juin, Lionel et son Karao Quiz vous proposent un karaoké dansant à l'Auberge Inn à Vichy. Les renseignements sont disponibles au 06 66 48 01 50. Encore et toujours de la musique, décidément, sur Variance FM, nous sommes des mélomanes. Je vous propose, jeudi 7 juin, à 15h, à Saint-Yor, salle Saint-Nicolas-Larbeau, la 14e rencontre des chorales, avec la participation de GPS Vichy, Chœur en folie de QC, Notambule de Saint-Yor, organisée par la chorale Notambule. Pour tout renseignement, n'hésitez pas à contacter la chorale directement. Clôturons cet agenda avec un dernier événement qui, lui, n'est pas musical, mais plutôt un peu sportif, quoique gourmand, qui aura lieu à Mariol, dimanche 7 juin. 8 et 12 km vous sont proposés pour une rando gourmande. Inscription sur place à partir de 9h. Un café de bienvenue et une buvette sur place, bien sûr. N'oubliez pas vos gobelets. Un départ prévu à la salle polyvalente de Mariol et deux ravitaillements. Le premier avec un apéritif pompe au graton, salade de lentilles et carottes râpées. Et le deuxième avec poulet au soja, riz, fromage, dessert et café. Vous pouvez vous renseigner au 06 23 84 44 09. Je vous souhaite une excellente semaine en notre compagnie sur Variance FM et je vous dis à bientôt pour un nouvel agenda.

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Ce soir, sur Novo 19, Anges et Démons avec Tom Hanks, film américain. 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
2: Bonsoir à tous, à la une de l'actualité, un corps a été retrouvé dans le Gers, tout près du lieu de la disparition de la jeune Liana. La découverte a été faite dans un silo d'une usine agricole à une quinzaine de kilomètres de Fleurance, où la collégienne de 11 ans avait disparu il y a presque une semaine. Des analyses doivent déterminer l'identité de la victime. Un suspect de 41 ans est actuellement en détention dans cette affaire. Gabriel Attal veut organiser une primaire dans le camp présidentiel pour l'élection de 2027. Le patron de Renaissance estime qu'un rassemblement sera nécessaire si aucun candidat du bloc central ne se détache dans les sondages d'ici l'automne. Plusieurs personnalités sont déjà candidates ou pressenties, notamment l'ancien Premier ministre Édouard Philippe. Les 5 dernières représentations de la pièce de théâtre dans laquelle joue Patrick Bruel à Paris sont annulées. La direction évoque des manifestations organisées ces derniers jours devant la salle. Le chanteur est visé par des accusations d'agression sexuelle et de viol portées par une trentaine de femmes. Il conteste les faits. Patrick Bruel avait déjà annulé sa tournée d'été et annoncé son retrait des Enfoirés. 15 ans après la disparition de Xavier Dupont de Ligonnès, la chaîne M6 promettait de nouvelles révélations dans son émission Appel à témoins, évoquant même une possible preuve de vie récente. Mais un témoignage d'un supposé prêtre affirmant avoir reçu les confessions de Ligonnès a semé le doute. Buzz médiatique ou véritable avancée dans l'enquête? Après des années de fausses pistes et de témoignages jamais confirmés, nombreux sont ceux qui estiment que retrouver le fugitif relève presque de la mission impossible.
3: On le retrouvera pas, il est parti... Je pense très loin. Je pense pas qu'on le retrouvera, non.
4: Je sais pas si c'est un peu une sorte d'espoir un peu vain. Enfin, j'ai l'impression qu'on le retrouvera plus sur des trucs genre digital que de le croiser.
5: Ce que je sais, c'est qu'on l'a jamais retrouvé et que d'après quelques chose, il sera en Chine. Enfin, c'est ce que j'ai entendu dire. Moi, je pense qu'il est mort pour moi. Enfin, on peut pas ne pas retrouver une personne aussi longtemps. Enfin, c'est pas possible pour moi.
2: Un reportage de Mylène Debac. Marjane Satrapi, autrice franco-iranienne, est décédée à 56 ans. Persepolis, son œuvre majeure autobiographique, a profondément marqué la bande dessinée contemporaine. Elle a été vendue à plus de 4 millions d'exemplaires, mais aussi adaptée au cinéma en 2007, avec un prix du jury à Cannes et 2 César obtenus l'année suivante. Enfin, en tennis, on connaît le nom de la première finaliste dame à Roland-Garros. Il s'agit de Mira Andreeva. À seulement 19 ans, la joueuse russe va participer à sa première finale en Grand Chelem grâce à sa victoire face à l'Ukrainienne Marta Kostyuk. Voilà pour l'actualité. Bonne fin de journée à tous.

0: Eh bien, bonsoir et bienvenue dans votre émission En toute transparence. Et ce soir, eh bien, j'ai le plaisir d'accueillir Yann Cochard. Qui est Yann Cochard? Eh bien, c'est tout simplement le président de l'association Couleur Cactus Club qui nous propose le 6 et le 7 juin à Saint-Beauzire la 17e édition de Couleur Cactus. Bonsoir Yann.
1: Bonsoir.
0: Comment allez-vous?
1: Eh bien, très bien, en plein dans les préparatifs.
0: Oui, eh bien, j'imagine. Alors, j'ai tenu à vous avoir en ligne parce que je connais votre exposition, je sais que c'est beaucoup de travail et qu'il y a beaucoup, beaucoup de choses intéressantes à voir, aussi bien dans les cactus et les succulentes, mais aussi parce que tout autour de ça, il y a beaucoup d'autres choses et donc on en parlera un peu plus tard. Mais pour le moment, est-ce que vous pourriez me présenter un petit peu votre association et surtout depuis quelle année elle existe?
1: Alors, l'association en elle-même existe depuis 2008. On l'a créée pour avoir un support pour organiser ce salon. Avant, il y avait un club qui existait, un club informel, depuis quelques années avant. Et en 2008, le président de l'époque a décidé d'organiser ce salon avec toute l'équipe de passionnés de la région. Il a loué une salle, c'était à Commenterie, et c'était la première édition. Depuis, le salon a continué jusque maintenant à Saint-Beauzire.
0: Au début, c'était pas vous. Je sais pas, peut-être que vous allez pouvoir me répondre, mais comment ce monsieur a eu l'idée de faire une expo-vente de cactus et de succulentes? Est-ce que c'était parce qu'il aimait ça ou parce que ça se faisait pas trop dans la région?
1: Un peu les deux, en fait. Déjà, lui, c'est un passionné, comme tous les membres de l'association. Et il y a des événements un peu similaires, mais aucun dans la région. Et il y en a un qui est très connu du côté de Nantes, à côté de Nantes et Angers, qui s'appelle à Tiercé. Il y en a des plus gros en Belgique. Il y en a un peu partout en France, mais il n'y en avait aucun en Auvergne.
0: Donc, évidemment, il s'est dit, ben, pourquoi pas essayer? Et oui. Est-ce qu'il avait beaucoup d'adhérents à l'époque?
1: Pour être honnête avec vous, on n'est pas des centaines de passionnés dans la région. Donc ça se compte plutôt en dizaines. Et le cœur, le noyau dur de l'association, on est une quinzaine de personnes.
0: Parce que, si vous voulez, moi je viens du Midi et j'ai l'habitude de voir des cactus, de voir des succulentes. C'est le pays qui veut ça. Mais on se dit peut-être que acheter des plantes et des cactus ou des succulentes ici en Auvergne, on peut douter en se disant mais est-ce que ça va tenir, est-ce que ça va pas crever l'hiver, etc. C'est peut-être un peu à cause de ça qu'on est un peu frileux, c'est le cas de le dire.
1: Oui, c'est, le doute est sain. Et en fait, il y a beaucoup de cactus et de plantes grasses qui vivent très bien sous nos régions. C'est des plantes qui viennent beaucoup du Mexique, du sud des États-Unis, ça on le connaît, on le sait très bien, mais ça va jusqu'au Canada et au sud de l'Amérique du Sud. Donc il y a vraiment des plantes qui vivent à des températures très proches des nôtres.
0: Et l'hiver, par exemple, est-ce que vous rentrez vos cactus et vos succulentes ou est-ce qu'on peut les laisser dehors?
1: Alors, il faut bien choisir les espèces. Moi, je dois avoir une quinzaine d'espèces que je laisse dehors en permanence. Elles sont plantées en fait en pleine terre, le long du mur de ma maison, sans protection, donc ils ont pris la neige l'hiver dernier. Et inversement, il y en a d'autres que je rentre ou qui sont en serre pour pas qu'elles soient au gel.
0: Oui, pour certaines espèces, il faut quand même être un peu équipé.
1: Oui, oui. En fait, c'est l'avantage, il y a le choix, il y a des milliers d'espèces. Et donc on peut choisir en fonction de nos conditions de culture, est-ce qu'on peut les rentrer ou pas, et puis en fonction de nos préférences esthétiques, bien sûr.
0: Alors comment vous êtes venu au cactus? Est-ce que c'est depuis toujours que vous aimez ça ou vous êtes dit un jour j'essaye et puis ça a fonctionné quoi?
1: En fait, c'est mon grand-père qui m'a donné la passion des plantes en général. Et un jour où j'étais avec lui en jardinerie, je suis tombé en admiration devant deux trois cactus. Il me les a offerts et depuis, lui, il était à fond et à chaque fois que quelqu'un avait une passion, il n'avait pas de mesure. Donc un jour, il est revenu avec une vingtaine de cactus.
0: Ah oui.
1: Oui. Donc je suis passé de 3 à 20 et c'était marche ou enfin ça passe ou ça casse quoi.
0: Oui, d'accord.
1: Et voilà. Et donc ça a marché. Ça...
0: Oui. Et donc, ouais. Alors vous n'étiez pas dans cette association au début?
1: Non. Quand je n'étais pas dans la région quand l'association a été créée. Je suis arrivé en 2006, me réinstaller dans la région. Je suis le troisième président, en fait.
0: Et donc, oui.
1: Le président créateur dont j'ai parlé tout à l'heure, Mallory, quand lui, il a quitté la région, un autre président a pris la suite, Jacques. Et le salon s'est déplacé de Commentry à Aigues-19-Prébillon. Et puis, il y a quelques années, Jacques m'a passé la main. Il est toujours membre actif de l'association. Et on a déplacé le salon de Aigues-19-Prébillon à Saint-Beauzire.
0: Ah d'accord, ok. C'était Aigues-19-Prébillon avant. Et alors vous, vous vous êtes proposé en tant que président naturellement?
1: Oui, quand on est dans un groupe comme ça et qu'on est sur certaines activités, au bout d'un moment, on se lasse, on a envie de changer. Jacques a tenu le flambeau pendant pas mal d'années. Maintenant, il est secrétaire de l'association. Et il a fait un gros boulot pour faire évoluer ce salon. Et puis maintenant, on continue avec différentes responsabilités entre nous. Et c'est très bon enfant. Hein. C'est une rencontre de passionnés.
0: D'accord. Alors, on va faire une petite pause musicale. Alors, bien évidemment, j'ai cherché des chansons en fonction de cette interview, en fonction de votre Couleur Cactus Club. Et donc, on s'attend à entendre Jacques Dutronc, qu'on entendra par la suite. Mais là, on va entendre Sœur Sourire. C'est déjà un peu plus recherché, va-t-on dire. Alors, j'espère que les cactus poussent très bien là-haut aussi dans les cieux. On écoute sa chanson qui s'appelle Fleur de Cactus.

0: Fleur de cactus, c'était Sœur Sourire. Alors c'est une chanson qu'on n'a pas l'habitude d'entendre. D'habitude c'est Dominique Nicnic. Et donc là c'est Fleur de cactus. Alors je ne connaissais pas cette chanson. Apparemment ça vient de sortir sur une compilation. Bon, ça vaut ce que ça vaut. Mais en tous les cas c'était dans le thème. Et vous êtes toujours dans En toute transparence. Et je suis accompagné de Yann Cochard qui est président de l'association Couleur Cactus Club. Car eh bien il nous propose deux jours d'expo à Saint-Bauzir de 9h à 18h pour leur 17e édition. Nous allons maintenant demander à Yann s'il est cultivateur de cactus, parce qu'on peut très bien acheter des cactus, mais peut-être qu'après, il les laisse pousser comme ça. Est-ce qu'il va essayer de les dédoubler? Est-ce qu'il va essayer de les croiser? Parce que je ne sais pas si on dit comme ça, mais certaines personnes s'amusent à couper des cactus pour leur mettre d'autres sortes de cactus dessus. Est-ce que ça, c'est dans vos cordes?
1: Alors, oui, je cultive des cactus, des plantes grasses. J'en ai quelques-unes chez moi. Je les multiplie, comme on dit. Autrement dit, je sème des graines, soit des graines que j'achète à des producteurs de graines ou à d'autres passionnés de cactus, soit des graines que je produis moi-même. Et puis le bouturage aussi se fait très bien avec certaines espèces. On coupe un morceau et on le fait pousser à côté, ça donne une nouvelle plante. Et pour la partie dont vous parliez à la fin, la greffe est intéressante pour pouvoir faire pousser des plantes plus rapidement ou des plantes très délicates. C'est pas quelque chose où je suis très doué, malheureusement.
0: Ah oui, mais après, tout s'apprend.
1: Oui, j'en fais un petit peu, mais après, ça a aussi des inconvénients, donc c'est pas quelque chose que je fais beaucoup. Mais j'aimerais bien avoir ce talent.
0: Mais j'aimerais quand même que vous nous donniez quelques conseils par rapport au cactus, parce que ce qu'on ne sait pas forcément, c'est que le cactus, je parle surtout de la figue de Barbarie, hein, les grosses raquettes là, attrape des maladies. Et comment soigner ces maladies?
1: Oui, alors beaucoup les cactus, comme tous les êtres vivants, ont des maladies, effectivement. Ils ont surtout des parasites, en fait. Des cochenilles, par exemple, c'est un insecte suceur de sève. Ce qu'il faut faire pour ces difficultés-là, c'est des traitements. Hein. Malheureusement, c'est compliqué de faire autrement. Des fois, on peut contenir une infestation juste en mettant la plante dehors, et les éléments naturels peuvent faire partir ces parasites. Et autrement, pour les maladies, si les conditions de culture sont bonnes, c'est pas des plantes compliquées, c'est pas des plantes qui ont des maladies en général.
0: Bien. Parce que, alors moi, je sais pas si vous connaissez cette petite astuce, j'ai testé quelque chose et ça a fonctionné. J'ai peut-être eu de la chance. En fait, mes cactus avaient attrapé comme des petits points blancs et ça faisait un peu comme de la farine dessus. Donc, ne sachant pas ce que c'était, j'ai regardé un peu sur Internet, à droite à gauche, et on me disait un tas de choses. Et donc, j'ai pris de l'eau et j'ai mélangé dedans, très dilué quand même, hein, du vinaigre à 20%, du vinaigre blanc à 20%, et sur toutes ces petites choses poudreuses qui ressemblaient à de la farine ou à toutes ces espèces de plaies qu'il y avait dessus, j'ai, avec un coton-tige, passé sur tout le cactus, et miracle, bon, ça l'a un petit peu altéré, mais la peau est assez costaud quand même, et je n'ai plus de bestioles.
1: Très bien. Eh bien, ces bestioles, là, cette farine, comme on appelle, c'était sans doute des cochenilles farineuses.
0: Oui.
1: On les appelle comme ça parce qu'effectivement, ça ressemble à de la farine. Et cette farine, c'est ce qu'elles produisent pour se protéger des agressions et des autres, des prédateurs, etc. Et donc, avec le mélange d'eau et de vinaigre que vous avez mis, eh ben ça a détruit cette protection et donc les bestioles ont trépassé. Bon. On peut le faire aussi avec un peu de savon dans l'eau, mais très dilué. Et le savon attaque aussi cette poudre blanche.
0: Entendu. Et en tous les cas, maintenant, tout va bien parce qu'ils sont, ils commencent à me faire des pousses pour faire des fleurs.
1: Parfait, ça c'est un bon signe.
0: Oui. Dites-moi, maintenant on va peut-être parler de cette exposition. Qu'est-ce qu'on va pouvoir trouver à cette expo?
1: Alors, le gros de la surface de la salle des fêtes sera occupé par des plantes, des tables sur lesquelles il y aura des vendeurs professionnels, il y en a deux qui seront présents, et des vendeurs particuliers, une quinzaine, ce qui permet de proposer un choix très vaste.
0: Oui.
1: Il y aura également une zone d'exposition. Donc les passionnés de la région apportent les plus belles plantes qu'ils ont. Donc c'est pas forcément des plantes, des espèces rares, mais bien cultivées, imposantes et qu'on ne voit pas tous les jours. Et il y aura également une conférence chaque jour, donc le samedi à 15h, le dimanche à 15h, pour expliquer ce que sont les cactus, ce que sont les plantes grasses, les mécanismes qu'elles ont mis en place pour se protéger, pourquoi elles sont capables de résister ainsi à la sécheresse.
0: Alors, il y a une plante aussi que je ne connaissais pas et que maintenant j'ai appris à maîtriser, va-t-on dire, c'est le cactus épiphyte qui n'a pas d'épines du tout et qui fait d'énormes fleurs magnifiques. Et c'est vrai que l'année dernière, dans votre expo, il y en avait une énorme, qui n'était pas à vendre, hein, mais pour la découvrir. Et c'est vrai que ces plantes-là, c'est quand même un peu plus rassurant puisqu'il n'y a pas d'épines.
1: Oui, tout à fait. Alors, ce sont des cactus tropicaux. Les cactus, ils sont épiphytes, comme vous l'avez dit, parce qu'ils vivent dans les arbres, dans le creux des branches. Et ils sont connus sous le nom de cactus de Noël ou cactus de Pâques, parce qu'il y a des variétés qui fleurissent plutôt à Noël et d'autres plutôt à Pâques. Et ce qu'on voit quand on a l'impression que ce sont des feuilles, en fait, ce sont des tiges qui sont plates et vertes.
0: Oui.
1: Elles font de magnifiques fleurs et on peut les cultiver en intérieur toute l'année. On peut les sortir pendant l'été si on veut, suspendues à un arbre pour qu'elles restent à l'ombre tout le temps. Mais c'est des plantes qu'on peut cultiver un peu comme des plantes vertes en intérieur et au chaud.
0: Alors, est-ce qu'on va avoir le plaisir de vous rencontrer le 6 et le 7 à cette exposition?
1: Alors, bien sûr, je serai présent tout le week-end, même la veille pour commencer à installer, et j'aurai un stand.
0: D'accord. Alors, pour le moment, je vous propose d'écouter Jacques Dutronc avec les cactus, et on se retrouve tout à l'heure.

0: Les cactus, Jacques Dutronc, vous êtes toujours dans Toute Transparence. Et ce soir, mon invité, c'est Yann Cochard, qui est président de l'association Couleur Cactus Club, qui propose une très belle exposition sur deux jours, le 6 et le 7 juin, à Saint-Bosire. C'est à la salle des fêtes, juste à côté de la mairie. C'est de 9h à 18h et c'est leur 17e édition. Yann, on a parlé des conférences, on a parlé de toutes les personnes qui viennent exposer et vendre leurs plantes. Ils viennent d'où ? De la région ou même un peu plus loin ?
1: Alors, ils viennent même de plus loin. On a les plus lointains viennent de la région parisienne ou de Montpellier.
0: Ah oui ?
1: Oui, c'est une exposition qui a son public et qui rayonne pas mal. On est bien placé au centre de la France.
0: C'est super important. Et c'est peut-être pour ça que c'est la 17e édition, parce que ça commence déjà à être connu. Vous, est-ce que vous avez déjà comptabilisé le nombre d'entrées que vous faites sur deux jours à chaque fois ?
1: Alors, on essaye, c'est pas facile parce que l'entrée est gratuite, donc on n'a pas de ticket de vente. Mais on a trouvé un petit mécanisme. On demande à chaque personne à l'entrée de la salle de prendre un haricot dans un bol et de le mettre dans une sculpture de cactus, ce qui nous permet de dénombrer à peu près le nombre de visiteurs. Et l'année dernière, on a estimé à peu près à 1000 visiteurs sur le week-end.
0: Ah oui, quand même. Donc il va peut-être falloir penser à s'agrandir, non?
1: c'est toujours un peu compliqué d'attribuer les tables. On a un de nos membres, un de nos bénévoles qui organise ça à chaque fois, et on remplit vraiment toute la salle.
0: C'est vrai, c'est plein de salles plus grandes.
1: Ah oui, c'est plein. On fait en sorte, bien sûr, que les allées restent sécurisées, qu'on puisse naviguer, se déplacer dans la salle, mais on remplit vraiment toute la salle avec toutes les tables qu'on peut.
0: Dites-moi, Yann, est-ce que tout le monde peut cultiver les cactus et les succulentes ?
1: Oui, tout le monde le peut. Éventuellement, il faut choisir les espèces adaptées. Si on n'aime pas les plantes qui piquent, il y a des cactus qui ne piquent pas.
0: Tout à fait.
1: Si on n'a pas une serre ou... l'environnement qui va bien, on peut les garder dehors ou dedans en choisissant les bonnes espèces. Et on est tous présents sur le salon, tous les bénévoles, pour vous conseiller, pour répondre à vos questions sur la culture, comment les mettre en pot, en pleine terre, avec quel substrat, le mélange de terre qu'on leur met, et comment réagir en cas de difficulté ou de problème.
0: Oui, faire surtout très attention à l'arrosage.
1: Alors l'arrosage est très important. En fait, les cactus, pour la plupart, ont un cycle annuel. Vous et moi, on a un cycle quotidien. On a besoin d'une nuit de repos et on est très bien la journée. Mais les cactus, ils ont besoin d'un hiver de repos pour être bien tout le reste de l'année.
0: D'accord.
1: Ça, c'est quelque chose à laquelle on pense pas forcément.
0: Oui, donc faire très attention à l'arrosage. Mais tout ça, donc, comme vous le disiez, vous pourrez le répéter aux visiteurs qui viendront vous poser des questions, parce que vous êtes aussi pour ça. Aussi là pour ça, pardon.
1: On est là pour ça, on est là pour partager cette passion, donc discuter, échanger et répondre aux questions.
0: Est-ce que je peux vous poser une question quant au prix des cactus ? Ça va de combien à combien ?
1: Alors, l'année dernière sur le salon, je pense que ça allait de 50 centimes à 80 euros le maximum. Et encore, quand je dis 50 centimes, il y en a même qui étaient gratuits, on offre une plante aux enfants.
0: Oui, voilà, j'allais y venir et je trouve que c'est une très belle manière de donner aux enfants l'envie d'avoir des plantes, parce que maintenant, dans les maisons modernes, va-t-on dire, où le papa et la maman sont jamais là, ils prennent pas de plantes parce qu'ils disent « oh, ben, ça va crever », alors que là, le cactus, à côté de l'ordinateur ou même au milieu du salon, peut tout à fait avoir sa place et ce n'est pas contraignant du tout.
1: Non, tout à fait. Et c'est plus qu'un objet de déco, c'est aussi un être vivant dont il faut s'occuper. Donc ça peut aussi donner un petit côté de responsabilisation. Et puis quand on réussit à le faire, on est fier. Beaucoup plus que quand on a un bibelot sur une étagère.
0: Exactement. Yann, vous allez me rappeler, bien que je l'ai fait déjà beaucoup de fois, les dates de l'expo à Saint-Bosire, puis peut-être où on peut vous suivre, si vous avez un site, et puis si vous avez un numéro de téléphone, si les gens veulent vous poser des questions.
1: Alors, donc, le salon Couleur Cactus en 2026, c'est les 6 et 7 juin, à Saint-Bosire, au nord de Clermont-Ferrand. C'est tous les ans à peu

0: près à cette période, fin mai, début juin. Nous avons un site web qui s'appelle couleur-cactus.fr. N'hésitez pas à venir sur ce site web pour avoir les informations du prochain salon. Et autrement, nous sommes présents sur les réseaux, un peu comme tout le monde, hein, Insta, etc.
1: Yann, je vous remercie d'avoir accepté de venir parler par le biais du téléphone de cette très belle expo, histoire de faire découvrir ou redécouvrir les cactus et les succulentes. Et pour y être allé l'année dernière, je peux vous dire qu'il y a de très très beaux spécimens. Alors n'hésitez pas. Et puis Yann, eh ben, j'espère que vous aurez encore plus de monde cette année que l'année dernière.
0: Merci beaucoup à vous et bonjour à tous vos auditeurs.
1: Merci, au revoir.
0: Au revoir.

0: événements du territoire.
1: Et nous nous retrouvons dans votre émission En toute transparence. Et ma deuxième invitée, eh bien, c'est Angélique Carreno. Alors, qui est Angélique Carreno? Eh bien, on va vous le dire, ne vous inquiétez pas. D'abord, je veux vous la présenter. Bonsoir, Angélique.
2: Bonsoir, vous allez bien?
1: Ben écoutez, ça va pas trop mal. Alors, le temps n'est pas spécialement exceptionnel, mais il faut bien un peu de fraîcheur parce qu'on mourrait un peu de chaud quand même, hein.
2: Tout à fait, mais on aura un grand soleil ce week-end pour notre brocante, ne vous inquiétez pas.
1: Bon, et bien tant mieux. Alors, Angélique a créé une super entreprise que vous connaissez déjà si vous écoutez les émissions de Karine, Livrez-vous. Elle a donc créé une entreprise qui s'appelle Booklink. Et Angélique va nous expliquer exactement ce qu'est Booklink.
2: Booklink est une application gratuite qui est disponible partout et qui permet de swiper et de matcher avec les livres. Donc, comme sur les applications de rencontre, si vous aimez le livre, vous le glissez à gauche. Si vous ne l'aimez pas, vous le glissez à droite. Et ça là, vous permet, en répondant à quelques questions, de découvrir des livres selon votre niveau, vos envies, vos goûts. Il est aussi possible de scanner votre bibliothèque, d'échanger avec les autres lecteurs, de pouvoir ajouter vos amis ou connecter vos pages de réseaux sociaux sur cette application qui a déjà plus de 50 000 téléchargements.
1: C'est énorme.
2: C'est déjà pas mal.
1: Alors, comment vous est venue cette idée?
2: Alors moi, initialement, j'étais une grande lectrice. J'étais étudiante en médecine. Et en fait, j'ai raté ma première année. Et puis, en faisant une carte mentale, je me suis reconcentrée sur quelque chose qui me plaisait déjà et qui me plaisait énormément. Et en fait, j'avais envie de partager cette passion. Et je me disais, mais pourquoi les gens autour de moi ne lisent pas? Et surtout, comment je vais arriver à les faire lire plus? Donc, en utilisant ce qui marche bien en ce moment, que ce soit les réseaux sociaux et les applis de rencontre, pour les appliquer au domaine du livre, tout simplement.
1: Bien. Alors, est-ce que c'est compliqué de créer une application comme celle-ci?
2: Alors, est-ce que c'est compliqué? Non. Est-ce que c'est facile? Non plus.
1: D'accord.
2: Je pense que c'est pas facile, parce qu'il faut vraiment avoir beaucoup de motivation, etc. C'est quand même un certain investissement en temps et en argent. Maintenant, moi, j'ai toujours été... menée par ma passion pour la lecture, ce qui m'a permis de rencontrer des personnes fabuleuses qui ont pu m'accompagner sur tout le long de mon projet et qui ont permis à Booklink d'exister aujourd'hui.
1: Booklink existe depuis combien de temps?
2: Depuis juin 2024.
1: Ah oui.
2: Donc depuis juin 2024, on a plus de 50 000 téléchargements, plus de 25 000 abonnés sur les réseaux sociaux. On travaille donc avec les maisons d'édition et les auteurs pour faire de la promotion des livres à travers des formats vidéo qu'on appelle des book trailers, donc des bandes annonces de livres. On travaille aussi en partenariat avec des événements comme le Festival du Livre de Paris ou le Quai du Polar. Aujourd'hui, on a une petite équipe sur Clermont qui ne cesse de s'agrandir.
1: C'est du local et c'est très bien. Alors, vous disiez tout à l'heure que c'était entièrement gratuit comme application. Alors, comment faites-vous pour survivre à tout ça?
2: Alors, c'est totalement gratuit pour les lecteurs, enfin pour un utilisateur, vous pouvez télécharger l'application, vous tapez Booklink, que ce soit sur Internet, sur App Store ou sur Play Store. Et en fait, nous, on travaille en B2B, donc on travaille avec les entreprises, comme les maisons d'édition et les auteurs, pour mettre en avant leur ouvrage et leur créer des formats vidéo dont je vous parlais tout à l'heure.
1: Ah oui, donc vous avez quand même un salaire. Et vous arrivez à en vivre depuis 2 ans?
2: Alors, pas encore, mais ça va venir. Aujourd'hui, tous les profits de Booklink sont réinvestis dans la société. L'idée étant d'agrandir la communauté et d'améliorer le produit. On fait des mises à jour à peu près toutes les 2 à 3 semaines, qui incluent des nouvelles fonctionnalités, qui améliorent l'algorithme, qui incluent les retours de nos utilisateurs également.
1: Alors, pour nous, c'est un peu du chinois, hein, l'algorithme et tout ça. Donc, vous allez nous expliquer le fonctionnement dans quelques instants. Mais je vous propose d'écouter déjà un peu de musique. Alors, j'ai choisi, bien évidemment, 2 chansons qui ont quelque chose à voir avec les livres. Dans des livres, on peut trouver des histoires. Donc, nous écoutons déjà Dalida qui nous chante « Histoire d'un amour ».

0: Voilà, jusqu'à la dernière note, parce que je trouve que la mélodie est super belle. Et c'était donc Dalida, Histoire d'un amour. Et ce soir, je reçois Angélique Carreno, la créatrice de Booklick. Et donc, elle va nous expliquer un petit peu ce qu'est Booklick. Maintenant qu'on sait un petit peu depuis quand ça existe, etc., est-ce que vous pouvez, Angélique, nous dire comment ça fonctionne exactement?
1: Alors, c'est très simple, vous allez répondre à des questions, donc vous rentrez vos préférences, quel type de livre vous cherchez, le nombre de pages, l'année d'édition, etc. Et ensuite, vous allez pouvoir swiper et matcher, donc vous glissez le livre à droite s'il vous plaît, à gauche s'il ne vous plaît pas. Vous avez la possibilité de mettre des notes sur les livres, de les commenter, de rentrer les livres que vous avez déjà lus, vos livres préférés, pouvoir nous indiquer si vous les avez aimés ou pas, pouvoir échanger avec les autres lecteurs et découvrir leur profil également. Vous avez accès à votre bibliothèque, aux livres que vous avez lus et que vous voulez lire.
0: Vous pouvez vous servir donc de Booklink avec un ordinateur, c'est-à-dire une tour d'ordinateur, mais aussi votre téléphone et aussi un ordinateur portable.
1: Alors non, c'est disponible que sur mobile. On a une application mobile qui est disponible uniquement sur App Store et sur Play Store.
0: D'accord, donc là, c'est qu'avec le téléphone.
1: Oui, c'est ça.
0: Ok, est-ce que avec vous, on lit des histoires ou on les écoute?
1: Aucun des deux, puisque nous, on fait de la suggestion de livres. C'est-à-dire qu'on vous aide à trouver le livre qui vous correspond et ensuite, vous pouvez le lire ou l'écouter ou l'acheter ou peu importe où vous voulez.
0: Ah oui, donc là, vous jouez le rôle de conseillère.
1: C'est ça.
0: D'accord, et c'est pas mal en fait, parce que c'est vrai que des fois on est très indécis, on se dit « Oh, la pochette est belle, le titre est beau, peut-être que c'est bien, peut-être que c'est pas bien, on sait pas quoi faire. » Là, on va savoir exactement ce qu'il en est.
1: C'est ça.
0: Alors, depuis quand la passion de la lecture vous a attrapé?
1: Depuis toujours, depuis que je sais lire.
0: Ah oui, ok. Maman et papa vous racontaient des histoires déjà avant de vous endormir?
1: Alors, je pense, mais ma mère était aussi une grande lectrice, ce qui m'a permis d'avoir l'habitude, entre guillemets, de prendre cette habitude de lire. Et en fait, dès que j'ai appris à lire, j'ai plus jamais lâché un livre ensuite.
0: Alors, vous me disiez que dans votre application, on a un énorme choix de titres et de livres pour savoir quel livre peut nous correspondre le mieux. Il y en a combien à peu près? Et combien y a-t-il de catégories?
1: Donc, sur l'application Booklink, on a plusieurs millions de livres, puisqu'on a tous les livres qui sont édités en France. Et plus récemment, on a beaucoup de livres qui sont édités en anglais aussi. On est à plusieurs millions. Et en nombre de catégories, alors je ne saurais pas vous dire exactement, on a 9 grandes catégories. Et ensuite, vous pouvez les spécifier dans des sous-catégories, puis ensuite dans des sous-catégories qu'on appelle des tropes, entre guillemets, qui nous permettent d'aller, par exemple, vous choisissez littérature, enfin roman, ensuite vous allez choisir fantasy, dans les fantaisies vous allez choisir science-fiction, et dans les science-fiction vous allez choisir dystopie, par exemple.
0: Ah oui, donc c'est très très compartimenté et donc là vraiment si on trouve pas chaussure à son pied, c'est que on n'a pas envie de lire.
1: C'est ça.
0: Alors, je vous ai invité ce soir également parce que vous organisez ce week-end une manifestation qui s'appelle Broc Livre et j'aimerais bien que vous nous en parliez un petit peu.
1: Alors du coup, Broc Livre est le premier événement physique organisé par Booklink. C'est une brocante de livres qui permet aux particuliers de venir vider leur bibliothèque. Donc, il y a lieu de 9h à 19h au Quorum Saint-Jean ce samedi 6 juin. Et l'idée, c'est de réunir des passionnés de la lecture entre des vendeurs qui viennent se débarrasser des livres qui traînent chez eux et puis des acheteurs qui cherchent des bonnes occasions d'acheter des livres pas trop chers pour pouvoir refaire leur bibliothèque. En parallèle, on organise aussi des petits ateliers dans la journée, notamment le matin à 11h, un book club, et l'après-midi à 15h et 17h, des ateliers marque-page sur inscription.
0: Alors, on va refaire une petite coupure musicale et puis on va un peu plus approfondir cette manifestation qui vaut le coup d'être connue et d'être vue, bien sûr. Alors là aussi, c'est une chanson qui parle de livres, bien évidemment. Une chanson qui n'est pas connue et qu'on n'entend même pas sur notre antenne. C'est une chanson de Monsieur Michel Sardou et ça s'appelle « Le livre du temps ».

0: Le livre du temps, Michel Sardou. Vous êtes toujours dans votre émission En toute transparence et je suis accompagné d'Angélique Carreno, la créatrice de Booklink, une application qui vous permet de choisir des livres en fonction de nombreux critères et d'ensuite pouvoir les acheter ou les trouver sur des sites où on peut lire les livres, où on vous lit même les histoires. J'ai bien résumé, Angélique ?
1: C'est tout à fait ça.
0: Bon, alors, on parle maintenant de votre animation de ce week-end qui s'appelle Brock Livre. Alors, il y a combien d'exposants annoncés ?
1: Alors, on est à un peu plus d'une trentaine d'exposants pour ce samedi.
0: C'est bien, et c'est à l'intérieur ?
1: Alors, ce sera à l'extérieur. Ah. On est sur une brocante, hein, on est dans une cour du Corum Saint-Jean. Donc voilà, l'idée, c'est un événement en plein air. Si jamais il pleut, on a bien évidemment une solution de repli, même s'il fera très beau.
0: Oui, j'ai regardé ça, il fera très beau, donc pas besoin de repli. Alors, comment vous est venue l'idée de créer cette bourse aux livres quelque part ?
1: Alors nous, ça fait maintenant 3 ans qu'on évolue et qu'on travaille dans ce domaine-là, et en fait on a beaucoup de lecteurs cherche des moments de rencontre, etc. Et le livre d'occasion est de plus en plus mis en avant. Donc on s'est dit que c'était un beau premier événement qui pouvait permettre de rassembler les lecteurs, d'organiser des rencontres, de pouvoir discuter avec tout le monde et de pouvoir échanger sur des livres d'occasion auxquels on offre une seconde vie. Donc on l'organise en partenariat avec le Rotaract et le Corum Saint-Jean, ce qui nous permet de faire un événement qui sera en plus d'être super, qui sera solidaire.
0: Est-ce qu'il y aura de quoi se restaurer ?
1: Oui, nous avons des snacks sucrés et salés et des boissons.
0: Ben c'est déjà pas mal. Et alors, question encore un peu indiscrète, mais intéressante et importante, y a-t-il un droit d'entrée à payer ?
1: Non, c'est totalement gratuit pour les visiteurs.
0: Bon, alors, il n'y a que des bonnes choses. Donc, vraiment, si vous aimez lire, eh bien, allez sur cette animation qui s'appelle Brock Livre. Angélique, je vais vous demander, s'il vous plaît, de répéter un petit peu le nom de votre entreprise, pardon. Comment on peut faire pour la trouver ? Et puis, pourquoi pas, comment on peut faire pour venir vous aider ?
1: Alors, l'application mobile gratuite s'appelle Booklink, donc c'est pour vous aider à trouver des livres qui vous plaisent. Vous tapez Booklink sur les stores, donc App Store ou Play Store, Book comme le livre, Link comme le lien, ou sur Internet pour télécharger l'application. Nous, ce qui nous aide, c'est de rassembler les lecteurs, donc plus vous en parlez autour de vous, plus on sera heureux. Et ensuite, vous pouvez nous retrouver sur les réseaux sociaux, donc Booklink appli. Et vous pouvez également venir à notre événement qui s'appelle le Brock Livre, la première édition du Brock Livre qui aura lieu le samedi 6 juin de 9h à 19h au Corum Saint-Jean à Clermont-Ferrand.
0: Est-ce que vous auriez quelque chose encore à nous dire pour inciter nos auditeurs à aller sur votre application et découvrir ce qu'ils recherchent ?
1: Eh bien que Booklink est la solution pour trouver des livres qui vous plaisent réellement, pour ne plus perdre de temps à commencer un livre et ne pas le finir, ou bien perdre du budget aussi des fois à acheter des livres qui ne nous plaisent pas finalement. Donc Booklink est la solution pour aider que ce soit les grands lecteurs ou bien les lecteurs novices à trouver des livres qui leur correspondent réellement.
0: Et je vous rappelle qu'on peut retrouver Angélique qui nous parle de livres dans l'émission de Karine qui s'appelle « Librez-vous ». J'espère qu'on va avoir beaucoup de monde à cette animation. Et puis, je vous remercie une fois de plus d'être venu nous faire découvrir votre entreprise qui est très intéressante et surtout qui est gratuite.
1: Merci à vous.
0: Merci, au revoir.
1: Au revoir.
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0: Il est 20h.
2: Il est 20h ce jeudi 4 juin. Le cabanon du soir ouvre ses portes sur Variance FM, mesdames, messieurs.

Et chers amis, nous pensions être en plein été il y a peu de temps, mais la fraîcheur journalière, voire la pluie d'aujourd'hui, nous fait bien ressentir que nous sommes encore au printemps. Et ce n'est pas plus mal, et ça remet les choses dans l'ordre, ce qui ne va pas déplaire à nos jardins qui ne demandaient que cela. Bon, chers amis, la journée s'est bien passée, et pour bien la terminer, pourquoi ne pas passer un bon moment musical en notre compagnie? Eh bien, le tour est joué, puisque vous êtes à nos côtés pour prendre du bon temps dans notre cabanon ce soir. Quel bonheur de vous retrouver, chers amis, vous êtes bien sur Variance FM, et c'est l'heure d'une de vos émissions préférées. Alors installez-vous, mettez-vous à l'aise, Jeannine et Frédéric, l'équipe de ce soir, sont aux commandes de notre studio pour que l'on partage et que l'on vive ensemble 2 heures d'échange, de messages et de musique. Je vous le rappelle, nous sommes en votre compagnie tous les lundis, les mardis, les mercredis et les jeudis sur le 103.7. Jeannine et Frédéric sont heureux de vous accueillir. Nous sommes certains que vous serez très nombreux à nos côtés pour réaliser ce soir une très belle émission. Vous êtes toujours présents pour faire passer la gaieté et le bonheur dans vos messages que nous relions avec plaisir, alors ne vous en privez pas. Vous pouvez toujours nous rejoindre en composant le 04 73 94 18 05. Nous serons donc ensemble jusqu'à 22h et aujourd'hui, ce jeudi 4 juin, nous fêtons les Clotildes. Voici la citation du jour qui nous vient du Talmud babylonien par contre, et qui nous dit « Tromper la bonne foi d'autrui est pire que de le léser ». Le dicton du jour est le suivant « Joint larmoyeux rend le laboureur heureux ». Mais oui, bien sûr. Et voici notre proverbe, vous le connaissez tous, les cordonniers sont toujours les plus mal chaussés. Bien, alors chers amis, on est parti pour une belle soirée, on est certain que vous êtes en forme pour que notre cabanon ce soir soit plein de belles musiques avec l'aide de vos appels et de vos dédicaces. Nous allons commencer cette émission avec 3 morceaux que nous avons mis de côté ce soir pour vous les faire découvrir. Le premier vient de Claude Caron qui va nous jouer un pas de Fox, suivi de Fabrice Peluso qui nous jouera la tarentelle des Abruzzes, et Frédéric Fellu suivra, ça sera le troisième, avec la Mexicana. Bonne émission, on espère vous avoir toutes et tous en notre compagnie pour passer une très belle soirée. On attend vos appels.

Nous avons pu commencer ce cabanon ce soir avec trois morceaux que l'on a choisis parmi tant d'autres. Nous avons pu écouter en premier lieu Claude Caron qui nous a interprété Un pas de Fox, suivi de Fabrice Peluso avec La Tarentelle des Abruzzes, et on vient d'écouter Frédéric Fellu avec La Mexicana. Voilà, chers amis, on espère que vous avez pu noter ces morceaux s'ils vous ont plu, pour pouvoir les réécouter à votre guise. Nous allons commencer avec la première dédicace de notre soirée avec Yannick qui ouvre le bal ce soir pour son plaisir en pensant à toute l'équipe de Variance FM. Grâce à lui, nous allons retrouver la voix d'Alain Barrière avec sa célèbre chanson « Ma vie ».

Alain Barrière vient de nous interpréter Ma vie, une de ses célèbres chansons. Cette chanson nous a été demandée par Yannick. Ce soir, il a fait ce choix pour son plaisir en l'offrant à toute l'équipe de Variance FM. Merci à vous, cher Yannick, pour avoir ouvert ce cabanon ce soir. Et bien sûr, restez en notre compagnie jusqu'à la fin de l'émission. On vous garde avec plaisir, bien sûr, à l'écoute. Nous avons notre José de la Plaine qui arrive à présent, lui aussi toujours présent dans nos émissions, pense toujours à Maria et à ses enfants, à sa cousine Léonore et à Denis, à Joël et Daniel qui habitent Sébaza, à Pierrette de Saint-André-le-Coq et pour toute l'équipe de Variance FM, nous allons écouter grâce à lui la marche portugaise. Alors elle ne sera pas interprétée par Philippe Martins comme vous le souhaitiez, mais c'est JP Musette qui va relever le défi de jouer cette marche portugaise.

Nous venons d'écouter La Marche portugaise interprétée par JP Musette. Cette chanson nous a été demandée par José de la Plaine. Il a fait ce choix musical en pensant à Maria et à ses enfants. Il n'oublie pas sa cousine Léonore ainsi que Denis. Joël et Daniel qui habitent Sébaza, Pierrette qui est à Saint-André-le-Coq et pour toute l'équipe de Variance FM. On remercie beaucoup José de la Plaine pour avoir fait ce choix musical ce soir. Bien sûr, on l'invite à rester en notre compagnie, c'est bien normal. Nous accueillons notre fidèle auditeur de Vichy ce soir qui, pour son plaisir, pour sa famille, pour ses amis et pour toute l'équipe de la radio Variance FM, nous

Nous venons d'écouter Sim avec une reprise un peu burlesque de la chanson « Quoi ma gueule » qui l'a transformée un petit peu. Cette chanson nous a été demandée par un fidèle auditeur de Vichy, c'était pour son plaisir. Il le fait en pensant à sa famille, à ses amis ainsi qu'à toute l'équipe de Variance FM. Merci à vous, chers fidèles auditeurs de Vichy, pour vos propositions qui sont toujours assez intéressantes et un peu subtiles des fois. On vous invite à rester bien sûr avec nous jusqu'à la fin de l'émission et nous accueillons ce soir Christian qui habite Saint-Bonnet-Prairion. Il pense ce soir à ses enfants, à ses petits-enfants, à sa sœur Marie-Pierre, à Bernadette, à René et à tous les bénévoles de la radio Variance FM. Grâce à lui, nous allons écouter Oisou avec une chanson qui s'appelle « Agriculteur ».

C'était Oiseau avec une chanson qui s'intitule Les agriculteurs. C'est de la part de Christian qui habite Saint-Bonnet-Prérion et qui a fait ce choix musical en pensant à ses enfants, à ses petits-enfants, à sa sœur Marie-Pierre, à Bernadette, à René et à tous les bénévoles de Variance FM. Bon, son choix d'origine, c'était toujours Oiseau avec Il souhaitait écouter Brouillard d'or. On ne l'a pas trouvé. On l'a remplacé par une autre. On espère que ça vous aura plu quand même. Merci quand même à vous, Christian, pour cette belle, ce beau moment musical que vous nous avez offert. Nous accueillons ce soir Christiane et Jean qui habitent toujours Baillé et qui pensent toujours à Christine et Jean-François qui sont certainement leurs meilleurs amis. Ils n'oublient pas l'équipe de ce soir, Janine et Frédéric, sans oublier Nadine et son mari et tous les bénévoles de la radio. Ils nous embrassent tous et ils ont bien raison parce qu'on les embrasse également. Parce qu'ils nous font un bon choix musical, nous allons partir grâce à eux au Tyrol autrichien. Et ce Tyrol autrichien, c'est Bernard Marly qui va nous le faire découvrir.

C'était très plaisant d'écouter ce Tyrol autrichien, ça donne envie de danser. Grâce à Christiane et Jean qui habitent Baillé et qui ont fait ce choix musical en pensant à Christine et à Jean-François. Et n'oublie pas non plus l'équipe de ce soir, Janine et Frédéric, sans oublier Nadine et son mari et tous les bénévoles de la radio. Ils ont embrassé tout le monde et ils ont bien eu raison. On les embrasse en retour pour ce bon choix musical qui nous a aidé à partir un petit peu au Tyrol autrichien. Nous accueillons Georges et Edith qui habitent Champs. Ils sont toujours là aussi tous les soirs pour les cabanons. Et ce soir pour leur plaisir, pour leurs amis danseuses et danseurs. Et pour toute l'équipe de Variance FM et tous les bénévoles de la radio, nous allons écouter et retrouver Jean Séguel qui va nous aider à partir écouter cette Java des montagnes.

Eh bien, chers amis, si sur la chanson précédente, nous sommes partis au Tyrol autrichien, ben, sur cette chanson, nous sommes repartis dans les alpages avec cette Java des montagnes, interprétée par Jean Ségurel et son orchestre. Merci à Edith et Georges d'avoir fait ce choix musical. Ils habitent Champs et ils ont fait cette dédicace pour leur plaisir en l'offrant à leurs amis danseuses et danseurs, ainsi qu'à tous ceux qui font partie de cette belle équipe de Variance FM et à tous les bénévoles qui la composent. On vous embrasse de tout cœur, chère Edith et cher Georges, et on vous invite à redescendre des alpages pour passer une belle nuit. Mais avant, bien sûr, restez avec nous. Nous accueillons Josette qui nous fait une dédicace, elle aussi pour son plaisir. Elle pense à son mari, à toute l'équipe de Variance FM, et elle aussi embrasse tout le monde, et elle a bien raison. Nous allons retrouver Robert et Guy Fries, toujours avec la Saxi Polka.

Nous venons d'écouter cette très jolie et très rythmée Saxi Polka, interprétée bien sûr par Robert et Guy Friès. Cette chanson, cette musique a été demandée par Josette. Elle a fait ce choix pour son plaisir, en pensant à son mari, à toute l'équipe de Variance FM, en n'oubliant pas d'embrasser tout le monde. Et bien, chère Josette, en retour, tout le monde vous embrasse et on vous remercie encore d'avoir participé à notre cabanon ce soir. Nous allons accueillir notre Raymond de Tourzel, toujours présent lui aussi dans nos cabanons, et en faisant des dédicaces, en pensant à Simone et Paul d'Ozolette, à Simone de Ronzière, à Guy le taxi d'Issoire, à Raymond de Solignat, à Marie de Tourzel, à Nicole et Raymond de Lezoux, à tous les adhérents du club de l'amitié de Meillot et de ses environs, pour toutes les auditrices et les auditeurs, avec un clin d'œil particulier aux fidèles auditeurs d'EDA, ainsi que pour tous les bénévoles de la radio Variance FM. Nous allons écouter Alexandra Paris avec un morceau musical d'accordéon qui est très difficile, c'est les triolets, ça va très très vite.

Et oui, c'est très difficile à jouer. Alors, pour danser, surtout sur la fin, hein, il doit falloir être coriace. Hein. Il doit falloir suivre et avoir du souffle. Cette chanson nous a été demandée par Raymond de Tourzel, en pensant à Simone et Paul d'Ozolette. Sans oublier Simone de Ronzière, Guy le taxi d'Issoire, Raymond de Solignac, Marie de Tourzel, Nicole et Raymond de Lezoux pour tous les adhérents du club de l'amitié de Meillot et de ses environs, pour toutes les auditrices et auditeurs, avec un clin d'œil particulier aux fidèles auditeurs d'EDA, ainsi que pour tous les bénévoles de la radio Variance FM. Merci à vous, cher Raymond, pour ce triolet que vous nous avez offert et qui est très difficile à jouer. Nous avons notre fidèle auditeur d'Église Neuve Prébillon qui nous arrive ce soir. Et pour son plaisir et pour son épouse, nous allons retrouver Robert et Guy Friès dans un tango, le tango de la Noche.

On espère, chers amis danseuses et danseurs, que vous avez pris un malin plaisir de danser sur ce tango de la noche, toujours très chaloupé, très entraînant, interprété par Robert et Guy Friès. Ce choix musical a été fait par notre fidèle auditeur d'Église Neuve-Prébillon. Et il a raison, bien sûr, de nous proposer ce thème musical. Il l'a fait pour son plaisir et pour son épouse. Et on remercie de nous avoir rappelé. Il peut le faire plein de fois s'il le désire, ce cher fidèle auditeur d'Église Neuve-Prébillon, qui est nouveau, mais qui va rejoindre notre groupe, on l'espère, et qui va y rester et nous proposer de belles musiques. On vous embrasse en tous les cas pour cette belle soirée. Nous accueillons Emilienne qui habite Sébaza et qui, elle aussi, ce soir, a fait son choix pour son plaisir en l'offrant à toute l'équipe de la radio. Nous allons écouter la voix de Lina Margie qui va nous interpréter « Les Carabiniers de Castille ».

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1: Lina Margy vient de nous interpréter Les Carabiniers de Castille à la demande de notre Émilienne qui habite Sébaza, qui a fait ce choix pour son plaisir en l'offrant à toute l'équipe de Variance FM. Merci à vous, chère Émilienne de Sébaza, pour cette musique que nous avons appréciée et qui nous a permis de nous dépayser et de partir vers Castille. On vous embrasse et on vous invite à rester avec nous, bien sûr. Nous accueillons Christian ce soir qui fait une dédicace en pensant à Kevin, à Virginie, à Frédéric, à William, à Dorian, à Marilou, pour son papa Fernand et sa maman Yvette et pour toute l'équipe de Variance FM. Nous allons retrouver Manu Blanchet et avec lui nous allons repartir en Algérie, pays de soleil.

Nous sommes partis en Algérie, pays de soleil, grâce à la voix et l'orchestration de Manu Blanchet. Et cette chanson nous a été demandée par Christian, qui a fait ses dédicaces en pensant à Kevin, à Virginie, à Frédéric, à William, à Dorian, à Marilou, à son papa Fernand et à sa maman Yvette, sans oublier tous ceux qui font partie de cette belle équipe de Variance FM. On vous remercie beaucoup Christian et on vous dit à très vite, la semaine prochaine bien sûr. Nous accueillons notre cher ami Henri de Puy-Guillaume, toujours présent dans nos cabanons lui aussi. Il est là ce soir pour son plaisir, pour nous offrir une musique qui s'appelle « Viens faire un tour sous la pluie », interprétée par le groupe « Il était une fois ». Bien sûr, n'oublie pas, toute l'équipe du cabanon du soir et tous les bénévoles de Variance FM, c'est sûr. On écoute cette chanson.

Ah, je suis sûr qu'Henri a choisi ce thème musical grâce au temps qu'on a eu aujourd'hui, puisqu'il a pu sans discontinuer du matin jusque presque à 18h ce soir. Je pense qu'Henri a eu la perception de ce thème musical et il a bien fait de nous le ressortir, de nous l'offrir ce soir pour son plaisir, pour toute l'équipe du Cabanon du Soir et tous les bénévoles de Variance FM. Bien sûr, ça a été un plaisir de retrouver le groupe Il était une fois avec cette chanson « Viens faire un tour sous la pluie ». Merci à vous, cher Henri, depuis Guillaume. Chers amis, il est 21h passé de 6 minutes. C'est l'heure, bien sûr, un petit peu passée pour vous faire les annonces des festivités. Comme d'habitude, vous allez vous faire un plaisir d'en noter quelques-unes, ou peut-être tous, il n'y en a pas tellement ce soir. Si vous aimez faire une sortie loisir, n'oubliez pas de vous pouvez le faire les 13 et 14 juin. Il y aura un vide débarras avec des vous pourrez découvrir des bibelots, des meubles, des articles ménagers sur le site agréable avec une vue panoramique et fantastique. C'est chez Gilou, ouvrez l'œil, ça se passe 12 rue des Cerisiers à Lusillat. Vous pouvez le contacter au 06 65 07 14 55. C'est au lieu dit Les Jonquets. Vous pourrez donc, Gilou et ses bénévoles, vous attendre pour un moment agréable. L'entrée sera gratuite et il y aura une exposition de sculptures, bien sûr. Venez nombreuses et nombreux. Pour ceux qui aiment les soirées karaoké, donc les soirées karaoké avec Lionel, sachez que le vendredi 5 juin, il y aura un burgers à 15€ et le karaoké dansant à l'atelier Maillétoise. Si vous voulez plus d'informations sur cette soirée, vous pouvez appeler le 04 63 88 55 60. Le samedi 6 juin, il y aura les chœurs bises avec les années 90 et il y aura 10 chanteurs pour l'anniversaire du Jaja à Saint-Pourçain-sur-Sioule. Si vous voulez plus de renseignements, vous pouvez appeler le 04 70 20 09 99. Et le dimanche 7 juin, il y aura un karaoké dansant à l'auberge in Vichy. Si vous voulez plus d'informations, appelez le 06 66 48 01 50. Donc, il y aura le concert de printemps, salle de l'Ancien Marché, 59 rue du Commerce à Rendant. C'est donc... Le même élan musical, le chœur Nomade et l'orchestre de Réveil et Randanné unissent leurs forces pour offrir un concert où les timbres se répondent, s'entrelacent et se déploient dans toute leur richesse. Donc ça sera le dimanche 14 juin à partir de 17h et ça sera gratuit. Si vous voulez plus d'informations, appelez le 06 75 39 87 56. L'Union départementale pour le don du sang des bénévoles du Puy-de-Dôme vous communique qu'il y aura une journée mondiale du don du sang qui fera étape à Gergovie. La journée mondiale du don du sang, le dimanche 14 juin, sera également célébrée dans le Puy-de-Dôme. À la manœuvre, l'Union départementale pour le don du sang de bénévoles du Puy-de-Dôme, partenaire de l'établissement français du sang, sur les collectes mobiles et ses bénévoles œuvrent au quotidien pour promouvoir le don du sang sur le territoire et proposeront une journée d'animation sur le plateau de Gergovie. Au programme, il y aura une randonnée sur le site, elle sera gratuite. Elle se déroulera à partir de 13h avec 4 parcours allant de 30 minutes à 2h. De même, il sera possible de visiter le musée archéologique gratuitement sur inscription. Enfin, à 15h, tous les participants sont invités à se rassembler pour une photo collective prise avec un drone, la tenue rouge, couleur de la cause et la bienvenue. Une journée de fête pour remercier les donneurs et sensibiliser à ce geste simple qui sauve de nombreuses vies. Voilà, si vous voulez plus d'informations et vous inscrire, vous pouvez appeler le 06 72 20 89 38. Pour ceux qui aiment les escape games, eh bien, il y aura un escape game gourmand avec un parcours avec des énigmes dans Cuya. Ça s'appelle la lumière volée. Il y aura 3,5 km de découverte et de gourmandise d'une durée de 1h30. L'entrée sera gratuite, sans inscription. Il y aura jeu de piste, jeu en bois, atelier culinaire, animation autour de l'archéologie. Ça se passera le dimanche 14 juin de 10h à 17h30. Le départ et l'arrivée sera place de la Charme vers la mairie à Cuya. Venez nombreuses et nombreux. Voilà, chers amis. Les annonces des festivités sont terminées. Nous allons pouvoir reprendre notre cabanon du soir et nous allons retrouver Yvette. Yvette qui fait sa dédicace qui va nous arriver
pour son mari Fernand en lui souhaitant bon rétablissement. Elle pense à leurs enfants, à leurs petits-enfants, à leurs arrière-petites-filles et bien sûr à toute l'équipe de Variance FM en faisant des gros bisous à tout le monde. Nous allons retrouver la très jolie voix de Nana Mouskouri qui va nous interpréter « Plaisir d'amour ».

C'est toujours un plaisir d'écouter cette très belle voix claire et limpide de Nana Mousfri avec la très belle chanson « Plaisir d'amour ». Cette chanson, c'est Yvette qui l'a choisie ce soir pour l'offrir à son mari Fernand, lui souhaitant un bon rétablissement. Elle pense également à leurs enfants, à leurs petits-enfants, à leurs arrière-petites-filles et à toute l'équipe de Variance FM, sans oublier de faire des gros bisous à tout le monde. Eh bien, chère Yvette, on vous embrasse chaleureusement ainsi que tous ceux que vous avez cités ce soir. On vous embrasse et on vous dit à très vite. Nous arrive notre cher auditeur du Césalier. Il a fait la dédicace suivante pour son plaisir en pensant lui aussi à toute l'équipe de la radio Variance FM. Nous allons retrouver Stéphanie Metto avec la Rabia del Paso.

Stéphanie Metto vient de nous interpréter avec brio la Rabia del Paso grâce à notre cher auditeur de Césalier. Pour son plaisir, il a fait ce choix et en l'offrant à toute l'équipe de Variance FM, il a eu un chouette choix musical puisque c'est très intéressant d'écouter et d'écouter cette très belle mélodie jouée avec vitesse et justesse bien sûr. Merci à vous cher fidèle auditeur du Césalier. Nous accueillons André qui habite Saint-Myon et qui pense toujours à Fernand de Dissoir. Et grâce à lui, nous allons retrouver la voix d'Herbert Léonard avec la chanson « Quelque chose tient mon cœur ».

Herbert Léonard vient de nous interpréter quelque chose, Tiens mon cœur. Cette chanson, c'est André de Saint-Mignon qui l'a choisie en l'offrant à Fernande d'Issoire. Elle a bien eu raison d'offrir ce très jolie mélodie, ce très joli slow. Merci à vous, cher André, et à très vite. Nous accueillons notre ami Gérard de Berzé. Il nous arrive ce soir avec une autre dédicace qu'il a faite pour son plaisir, pour toute l'équipe de la radio et pour toutes les auditrices et auditeurs de Variance FM. Nous allons retrouver la très jolie voix de Serge Lama avec une très belle chanson, Souvenir, attention, danger.

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Nous avons pu écouter cette très jolie chanson interprétée par Serge Lama, Souvenir, attention, danger. Cette chanson, c'est Gérard de Berzé qui nous l'a offerte. C'était pour son plaisir, pour toute l'équipe de la radio et pour toutes les auditrices et les auditeurs de Variance FM. J'adore ce morceau, cher Gérard de Berzé. Je sais que vous le savez, c'est pour ça que ça me fait toujours plaisir de pouvoir l'écouter grâce à vous. Nous avons notre chère Amandine, notre chère infirmière qui nous arrive à présent. Elle fait la dédicace suivante pour les deux jeunes de ce soir. Elle pense à Nadine et à René, à son mari, à ses trois enfants, à ses patients et à ses collègues infirmières. Elle embrasse elle aussi tout le monde. Et grâce à Amandine, nous allons retrouver la voix de Georgette Plana qui va nous chanter « La Java bleue ».

La Java Bleue avec la très jolie voix de Georgette Plana, c'est ce que l'on vient d'écouter grâce à Amandine, notre chère infirmière, qui l'a choisie ce soir en l'offrant aux deux jeunes de ce soir, donc Janine et moi-même, à Nadine et à René, à son mari, à ses trois enfants, à ses patients et à ses collègues infirmières qu'elle n'oublie jamais. Amandine embrasse tout le monde et on l'embrasse en retour, c'est bien normal et on lui souhaite de belles vacances puisque normalement une semaine de repos arrive et elle l'a bien méritée. Nous accueillons notre Paulette ce soir qui a fait la dédicace, qui arrive pour son plaisir en pensant à sa famille, pour Nadine et René, pour Janine et Frédéric, pour toute l'équipe et toutes les auditrices auditeurs avec des grosses bises à tous. Nous retrouvons la voix de Johnny Hallyday avec bien sûr « Vivre pour le meilleur ».

Johnny Hallyday vient de nous interpréter cette très très belle chanson « Vivre pour le meilleur ». C'est notre Paulette qui nous a offert ce bon moment musical pour son plaisir, pour sa famille, pour Nadine et René, pour Janine et Frédéric, pour toute l'équipe et toutes les auditrices et auditeurs, avec des bises à tous. Chère Paulette, tout le monde vous embrasse, tout le monde pense à vous. Et on vous dit à très vite dans d'autres émissions avec plaisir. Nous accueillons Christiane qui nous arrive ce soir avec une chanson qu'elle a choisie pour son plaisir en l'offrant à toute l'équipe de la radio. Elle pense à tous les danseurs des Baladins à Roya avec une pensée pour le fidèle auditeur d'Eda. Et nous allons écouter Bruno Jouve qui va nous interpréter Pulcinella.

Nojo vient nous interpréter ce très joli slow pool Chinela. C'était de la part de Christiane qui a fait ce choix pour son plaisir en l'offrant à toute l'équipe de la radio. Elle n'oublie pas les danseurs des baladins Arroya et surtout avec une pensée pour le fidèle auditeur d'Eda. Merci à vous, chère Christiane. On vous embrasse de tout cœur. Et notre cher fidèle auditeur d'Eda nous arrive tout de suite à la suite pour son plaisir. Il va nous faire un autre choix musical en l'offrant à la très sympathique équipe du Cabanon du Soir, à toutes les auditrices et auditeurs, pour les charmantes danseuses des baladins Arroya qu'il connaît lui aussi particulièrement, pour Christiane que l'on vient de, pour qui on vient d'écouter la dédicace, qui elle est fidèle auditrice de Variance FM, avec un clin d'œil à Raymond de Tourzel. Pascal Jameau va nous interpréter Tornorero.

Quel plaisir d'écouter ce très joli slow tornorero interprété à la trompette par Pascal Jabon. C'est un morceau musical que notre fidèle auditeur Deda a choisi ce soir pour son plaisir en l'offrant à la très sympathique équipe du Cabanon du Soir, à toutes les auditrices et les auditeurs, sans oublier les charmantes danseuses des Badana Roya et particulièrement pour Christiane, fidèle auditrice de Variance FM, avec un clin d'œil particulier à Raymond de Tourzel. Merci cher fidèle auditeur Deda pour ce beau morceau de trompette. Et nous allons écouter Ghislaine qui habite Varennes, qui a fait le choix suivant pour son plaisir en pensant à son mari, à toute la sympathique équipe de Variance FM, avec de grosses bises à tous. Nous allons écouter Stan Roll avec Les ombres de la nuit.

Encore un très joli slow nous a été offert ce soir. Les ombres de la nuit, interprété par Stan Roll. Ce choix musical, c'est Ghislaine de Varennes qui l'a fait ce soir pour son plaisir, en pensant à son mari, à toute la sympathique équipe de Variance FM. Avec de grosses bises à tous, merci à vous Ghislaine de Varennes. On vous embrasse aussi chaleureusement, ainsi que votre mari. On vous dit à très vite. Nous allons clôturer notre soirée avec Damien Poyard. Il va nous amener dans les arènes de Bilbao.

0: Nous sommes partis voir les découvrir les ânes Bilbao grâce à Damien Poyard et c'était la dernière chanson, le dernier thème musical de notre cabanon du soir. Eh bien, chers amis, comme on le fait à chaque fois, je vais céder le micro à ma chère Janine qui va se faire un plaisir de vous annoncer l'été dansant de la région. C'est à toi, ma chère Janine.
1: Oui, merci Frédéric. Eh bien, bonsoir à vous toutes et à vous tous. Je vous emmène au Dancing La Belle Époque à Puy-Guillaume qui vous fait danser tous les mercredis, vendredis, dimanches et jours fériés à partir de 15h. Donc ce vendredi 5 juin, demain, ce sera Jo et Béatrice qui vous fera danser. Et à partir de 18h, vous aurez le barbecue avec la soirée dansante qui se fera à la suite de ce barbecue, bien sûr. Le dimanche 7 juin, c'est l'orchestre de Michel Chevarin qui animera le thé dansant. Si vous voulez plus de renseignements ou réserver, vous pouvez appeler La Belle Époque au 06 10 97 97 27. Les arcades de Barjavel à Courpières vous proposent demain 5 juin une soirée SBKR. Kizomba, bachata, salsa et rock à partir de 21h. Vous aurez une heure d'initiation de danse avec un prof, suivi d'une soirée multidance. L'entrée est gratuite. Le samedi 6 juin, vous aurez un repas dansant à partir de 19h30, animé par le groupe Fiesta 80. La musique, ça va des années 80 aux musiques actuelles. Il vous en coûtera 38€ par personne, tout compris. Et le dimanche 7 juin, le thé dansant à partir de 14h30 sera animé par l'orchestre de Mathieu Martini. L'entrée est à 12€. Si vous voulez plus de renseignements ou vous réservez votre soirée, vous pouvez appeler le 06 08 24 96 79 ou le 04 73 53 61 18. Ce week-end, vous pourrez aller à Landes-sur-Alagnon, dans la Haute-Loire, le samedi et le dimanche, pour un festival d'accordéon qui va se décomposer de la façon suivante. Le samedi 6 juin, vous aurez à la salle polyvalente donc de Landes-sur-Alagnon, à partir de midi, vous aurez un repas sur réservation. De 14h30 à 22h, vous aurez un gala avec deux orchestres. Vous aurez l'orchestre de Jean-Marc Delorme et l'orchestre de Dominique et Stéphanie Floquet, avec la participation d'Étienne de Normandie et Sébastien Castagne. Le repas proposé, c'est une macédoine de légumes et terrine de poisson. Jambon cuit au foin avec sa sauce, pommes de terre boulangère, fromage, panna cotta fruits rouges et café. Si vous prenez le repas et l'après-midi dansant, il vous en coûtera 30€ par personne. Si vous venez uniquement à l'après-midi dansant, ce sera 12€. Sinon, vous aurez buvette, pâtisserie et des planches à partir de 19h le soir. Le dimanche 7 juin, donc de 14h30 à 20h, vous aurez l'après-midi dansant au prix de 12€ avec l'orchestre de Jean-Marc Delorme, Jean-Pierre Coustex et la participation de Gilles Sabi, Jean-Pierre Joumard, Benoît Pratoussi et Laurent Mallet. Là aussi, vous aurez buvette, pâtisserie et des planches à partir de 19h. C'est donc l'association Accordons-nous qui organise ces deux journées de festival d'accordéon. Si vous voulez plus d'informations ou réserver, vous pouvez appeler le 06 21 38 65 96. Le dimanche 14 juin, à partir de 15h, vous pourrez aller à Saint-Pourçain-sur-Sioule, à la salle Bernard Coulon, pour un thé dansant organisé par le club La Fleur de l'Âge de Saulcey. Ce thé dansant sera animé par un orchestre. L'entrée est à 11€. Et pour réserver, vous pouvez appeler le 04 70 45 94 41 ou le 04 70 45 52 09 ou le 06 70 49 80 68 ou le 06 43 90 08 64. Voilà, j'en ai terminé avec les thés dansants. Je vous rappelle que si vous avez des annonces à nous faire parvenir, vous pouvez le faire par courrier en écrivant à Variance FM, 17 avenue Anatole France, 63 290 Puy-Guillaume, ou en nous appelant lors des soirées du Cabanon, c'est-à-dire le lundi, mardi, mercredi, jeudi, entre 20h et 22h, au 04 73 94 18 05. Sinon, vous allez sur notre boîte mail et vous tapez contact@variancefm.com. Mes chers amis auditrices, auditeurs, je vous souhaite une bonne fin de soirée, un très bon week-end. Normalement, le soleil revient dimanche. Pas trop chaud, on va demander, hein, on va le demander, mais c'est pas sûr que ça marche. Hein.
0: Il reviendra.
1: Il va revenir, oui. Mais en fait, cette pluie était bien bénéfique malgré tout pour les jardiniers. Hein.
0: Exactement.
1: On en avait bien besoin. Donc, je vous souhaite une bonne soirée, un bon week-end, et puis je vous dis à la semaine prochaine. Et je rends le micro à Fred pour qu'il puisse fermer les portes du Cabanon. Bonne soirée.
0: Merci Janine pour toutes ces belles annonces de thé dansant. On espère que vous avez passé une belle soirée en notre compagnie. Ça a été le cas pour nous, c'était bien intéressant. On a eu de bons choix musicaux. On espère que vous avez passé un bon week-end ensoleillé. Et on se retrouve dès lundi prochain pour d'autres cabanons avec un grand plaisir.

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1: Moi, je déclare toujours ma flamme avec un joli bouquet, car les fleurs...